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2: Bonjour à tous. À la une de l'actualité, la condamnation à perpétuité de Mohamed Lamine Abérouz, classé dans l'affaire de Magnanville en 2016. Deux policiers avaient été tués à leur domicile dans les Yvelines par la Rossi Abala, qui avait également retenu leur fils de 3 ans avant d'être abattu. Un nouveau procès est ordonné en raison d'un vice de forme sur un chef d'accusation. Une enquête ouverte après des messages haineux visant Teddy Riner. Le parquet de Paris vise des faits d'injures publiques racistes et de cyberharcèlement. Le judoka avait récemment exprimé son inquiétude face à la montée de l'extrême droite. L'enquête est confiée à l'Office central de lutte contre les crimes de haine. Emmanuel Macron interviewé ce soir sur TF1 et France 2 à 20h. Le chef de l'État sera interrogé sur les tensions géopolitiques et leurs conséquences, notamment sur la hausse des prix des carburants. De son côté, le Premier ministre Sébastien Lecornu réunira lundi prochain plusieurs ministres sur l'approvisionnement en carburant et les mesures d'accompagnement. Et en football, deux matchs de suspension ferme pour Paris Brunner après sa célébration polémique à Strasbourg. Le joueur de Monaco avait mimé un geste de couteau coupant une gorge après avoir marqué le 12 septembre dernier. La commission de discipline de la LFP lui ajoute deux matchs avec sursis. Il va manquer les matchs contre Toulouse et Lorient.
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3: Et pour ce jeudi, c'est encore du soleil au programme de cette journée avec quelques passages nuageux possibles. Un tout léger fond de vent qui subsiste avec 30 km/h en rafale. Côté température entre 16 et 27 degrés. On devrait remonter un petit peu ce vendredi, puis redescendre autour des mêmes températures pour ce week-end. Et puis, à confirmer bien sûr, mais il semblerait qu'un peu de pluie puisse faire son apparition à partir de la semaine prochaine et qu'on ait un petit changement au niveau du temps, donc à surveiller. Renseignements sur Météo France et via Météo Languedoc. À partir donc du 28 septembre, on pourrait avoir un changement de temps et un temps plus automnal. Ça s'y prête, puisque ce jeudi, nous serons le deuxième jour de l'automne. Et en ce 24 septembre, bonne journée à toutes et à tous, bonne fin de semaine.

Bonjour à tous, les prévisions pour cette nouvelle journée, l'horoscope pour votre 24 septembre avec les béliers. S'il y a des conflits irrésolus au travail, c'est le moment de les régler. Taureau, vous serez impatient de mettre un projet en route, mais vous allez rencontrer quelques résistances. Les gémeaux, le rythme s'accélère, il faudra vous adapter et ça va être sportif. Cancer, on va vous faire des compliments qui seront bien mérités. Les lions, il vous sera possible de prendre de l'avance dans vos projets aujourd'hui. Vierge, vous verrez, les obstacles permettent toujours d'apprendre à considérer les situations de façon plus positive. Balance, vous serez amoureux et vous manifesterez davantage vos sentiments. Les scorpions, vous serez plein d'enthousiasme et d'entrain, c'est votre journée aujourd'hui. Sagittaire, un bel optimisme vous accompagnera tout au long de ce mardi. Capricorne, vous tenez le bon bout, persévérez et tout se passera comme vous l'aviez prévu. Les Verseaux, vous serez plus réceptifs, vous allez essayer de satisfaire les souhaits de votre partenaire. Enfin, les poissons, tout vous réussira et vous ne verrez que les côtés positifs de la vie. Très bonne journée à tous.

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1: En 1939, l'exposition internationale de San Francisco eut lieu sur une île artificielle créée pour l'occasion. Construite avec les gravats d'un tunnel, Treasure Island fut, entre autres, une base aérienne pour Pan Am, puis une base militaire jusqu'en 1997 où la ville la racheta. On y tourne désormais des séries ou des scènes de films comme Indiana Jones et La Dernière Croisade. Les différents bâtiments de l'expo sont toujours présents. Ils servent souvent de décor pour des tournages de films ou de séries comme Nash Bridges. Pour Indiana Jones et La Dernière Croisade, c'est la scène de l'aéroport de Berlin qui y fut tournée.
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Bonjour à tous, nous sommes aujourd'hui le 24 septembre, journée où nous souhaitons une bonne fête aux Andoche et Mercedes. Bon anniversaire à vous qui êtes nés un 24 septembre, c'est un point en commun que vous avez avec Izzy Aigelin et l'actrice Marie-Christine Adam. Ça s'est passé un 24 septembre 622, début de l'an 1 de l'islam par l'Égir, l'exil, le départ de Mahomet, de la Mecque pour Médine en Arabie médiévale. 1789, dans sa communication à l'Académie royale prussienne des sciences, Martin Heinrich Klaproth présente sa découverte de l'uranium. Et 1991, c'est la sortie des albums musicaux Nevermind du groupe Nirvana et Blood Sugar Sex Magik des Red Hot Chili Peppers. Et le 24 septembre 2000 en France, c'est l'adoption du quinquennat présidentiel par référendum. Le dicton du jour, en septembre, sois prudent, achète bois et vêtements. Très bonne journée à tous.

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1: Et à votre télé pour ce jeudi 24 septembre, je vous propose de retrouver un téléfilm inédit sur TF1 avec M. Pokora, il s'agit d'Oradour. Le 5 juin 1944, Philippe Gerbier, officier des forces françaises libres, est parachuté près d'Oradour-sur-Glane où il doit diriger une mission secrète et capitale pour la résistance à quelques jours du débarquement. Sur place, il retrouve Marie Arguel, son amour de jeunesse qui fuit avec sa fille un mari violent. Tandis que le passé refait surface, leur destin se mêle au drame historique d'Oradour-sur-Glane. Oradour, c'est donc un biopic, drame, à retrouver en inédit ce jeudi sur TF1. Également dans votre télé ce jeudi, retrouvez sur France 2 L'heure de vérité, sur France 3 Meurtre à Tahiti, sur France 5 Toba, le volcan qui a failli tuer l'humanité en inédit, sur M6 retrouvez du cinéma avec La chute du président en inédit, sur Arte retrouvez le premier épisode de la série Camarades en inédit. Sur France 4, c'est le film Le Refuge. Sur W9, y'a que la vérité qui compte. Sur TMC, Taxi 4. TFX propose Le dentiste bouché aux 300 victimes. Sur Gulli, retrouvez C'est quoi ce papy. Sur la chaîne, c'est Star, immersion dans une méga fourrière. Sur T18, c'est le film Les têtes de l'emploi. Sur Nouveau 19, retrouvez également un film Le placard. Sur TF1, série film, c'est New York, section criminelle. Sur Sister, retrouvez Objectif Maison, un an pour tout changer. Et sur la chaîne RMC Star, Le meilleur de Jeff Panaclock, volume 2. Très bonne soirée télé avec Delta FM.
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2: Bonjour à tous. À la une de l'actualité, la condamnation à perpétuité de Mohamed Lamine Abérouz, classé dans l'affaire de Magnanville en 2016. Deux policiers avaient été tués à leur domicile dans les Yvelines par la Rossie Abala, qui avait également retenu leur fils de 3 ans avant d'être abattu. Un nouveau procès est ordonné en raison d'un vice de forme sur un chef d'accusation. Une enquête ouverte après des messages haineux visant Teddy Riner. Le parquet de Paris vise des faits d'injures publiques racistes et de cyberharcèlement. Le judoka avait récemment exprimé son inquiétude face à la montée de l'extrême droite. L'enquête est confiée à l'Office central de lutte contre les crimes de haine. Emmanuel Macron interviewé ce soir sur TF1 et France 2 à 20h. Le chef de l'État sera interrogé sur les tensions géopolitiques et leurs conséquences, notamment sur la hausse des prix des carburants. De son côté, le Premier ministre Sébastien Lecornu réunira lundi prochain plusieurs ministres sur l'approvisionnement en carburant et les mesures d'accompagnement. Et en football, deux matchs de suspension ferme pour Paris Brunner après sa célébration polémique à Strasbourg. Le joueur de Monaco avait mimé un geste de couteau coupant une gorge après avoir marqué le 12 septembre dernier. La commission de discipline de la LFP lui ajoute deux matchs avec sursis. Il va manquer les matchs contre Toulouse et Lorient.
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3: Et pour ce jeudi, c'est encore du soleil au programme de cette journée avec quelques passages nuageux possibles. Un tout léger fond de vent qui subsiste avec 30 km/h en rafale. Côté température entre 16 et 27 degrés. On devrait remonter un petit peu ce vendredi, puis redescendre autour des mêmes températures pour ce week-end. Et puis, à confirmer bien sûr, mais il semblerait qu'un peu de pluie puisse faire son apparition à partir de la semaine prochaine et qu'on ait un petit changement au niveau du temps, donc à surveiller. Renseignements sur Météo France et via Météo Languedoc. À partir donc du 28 septembre, on pourrait avoir un changement de temps et un temps plus automnal, ça s'y prête, puisque ce jeudi, nous serons le deuxième jour de l'automne. Et en ce 24 septembre, bonne journée à toutes et à tous, bonne fin de semaine.
4: Salut à toutes et tous, quel plaisir de vous retrouver en ce jeudi matin pour continuer notre semaine ensemble sur le 88.9. J'espère que vous avez passé une excellente nuit et que le réveil se fait en douceur. On est ensemble jusqu'à 10h pour l'excellent matin avec moi, Tom, et avec 3 heures de musique, de bonne humeur et d'infos. Alors un immense merci pour votre fidélité, que vous preniez votre café du côté des Gomortes, que vous soyez déjà sur la route en direction de Nîmes, Montpellier, Lunel ou encore Sommières. On démarre cette journée avec une superbe découverte qui vient tout droit de Norvège. C'est Anna Lille avec le titre « My Man » sur Delta FM.

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1: Bonjour à tous, les prévisions pour cette nouvelle journée, l'horoscope pour votre 24 septembre avec les béliers. S'il y a des conflits irrésolus au travail, c'est le moment de les régler. Taureau, vous serez impatient de mettre un projet en route, mais vous allez rencontrer quelques résistances. Les gémeaux, le rythme s'accélère, il faudra vous adapter et ça va être sportif. Cancer, on va vous faire des compliments qui seront bien mérités. Les lions, il vous sera possible de prendre de l'avance dans vos projets aujourd'hui. Vierge, vous verrez, les obstacles permettent toujours d'apprendre à considérer les situations de façon plus positive. Balance, vous serez amoureux et vous manifesterez davantage vos sentiments. Les scorpions, vous serez plein d'enthousiasme et d'entrain, c'est votre journée aujourd'hui. Sagittaire, un bel optimisme vous accompagnera tout au long de ce mardi. Capricorne, vous tenez le bon bout, persévérez et tout se passera comme vous l'aviez prévu. Les Verseaux, vous serez plus réceptifs, vous allez essayer de satisfaire les souhaits de votre partenaire. Enfin les Poissons, tout vous réussira et vous ne verrez que les côtés positifs de la vie. Très bonne journée à tous.

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2: Bonjour à tous, une violente collision frontale s'est produite sur la route M65 à Vendargues hier. Collision qui impliquait deux véhicules, une femme de 50 ans était dans un état d'urgence absolu et un conducteur de 29 ans en état de choc. Ils ont été évacués tous les deux par les sapeurs-pompiers vers le CHU de Montpellier. Le tribunal administratif de Montpellier qui examinait la requête de plusieurs associations qui demandaient en référé d'empêcher la corrida prévue le 10 octobre à Palavas-les-Flots. Le débat s'est concentré sur l'existence ou non d'une tradition locale interrompue en raison de l'absence de mise à mort dans les armes. Depuis près de 10 ans. Le tribunal doit désormais trancher ce débat juridique. Sa décision sera rendue aujourd'hui, à un peu plus de 2 semaines de la corrida annoncée, donc le 10 octobre, dans les arènes de Palavas. Le longicorne tigre, un insecte invasif originaire de l'Asie, menace désormais les mûriers platanes du sud de la France en creusant des galeries dans leur tronc. À Lunel, dans le département de l'Hérault, les élus envisagent d'abattre des arbres quarantenaires touchés plutôt que de recourir à un traitement à l'efficacité incertaine. Avis aux automobilistes dans le département du Gard, attention, hein, si vous devez circuler au Gros du Roi ce week-end, en raison d'un tournage de film, la circulation sera totalement interrompue sur la départementale 62B. C'est entre le plan d'eau du Vidourle et l'étang du Médard. La fermeture est programmée dans la nuit de vendredi à samedi, de 19h30 à 2h du matin. Les autorités locales qui appellent à anticiper, bien sûr, vos déplacements. Découverte historique impressionnante sur un chantier cette semaine de la Grande Motte dans le département de l'Hérault toujours. Des ouvriers travaillant sur le projet Villeport ont déterré pas moins de 46 obus de la Seconde Guerre mondiale. Tous les engins étaient armés mais dépourvus détonateurs. Une équipe de déminage est rapidement intervenue pour sécuriser la zone et évacuer les explosifs, ce qui a permis une reprise du chantier. Selon la municipalité, c'est la première fois qu'une telle quantité de munitions est découverte sur la commune. Et puis en football, c'est officiel, le Nîmes Olympique va affronter l'Ath pour le 4e tour de la Coupe de France. La commission de discipline qui a validé la qualification des Héraultais après des incidents au tour précédent. Le lieu et la date de la rencontre restent un véritable casse-tête par crainte d'affrontement entre supporters nîmois et montpelliérains. Les autorités envisagent d'inverser le match aux Antonins et réclament un huis clos en semaine. Scénario rejeté par les deux entraîneurs. Très bonne journée sur Delta FM.

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1: L'argile n'a pas fini de nous étonner. Utilisée en soins pour la peau, l'argile a de nombreuses vertus. Entre autres, débarrasse des impuretés et nettoie en profondeur, dégraisse les zones brillantes et resserre les pores, exfolie la peau, réhydrate la peau, réduit les signes de l'âge et de la fatigue. Si vous avez la peau fragile, préférez les argiles douces comme la blanche ou la rose. Les peaux à tendance mixte à grasse choisiront plutôt la verte ou la rouge. Pour les peaux matures, l'argile jaune sera votre meilleur atout. L'argile peut aussi s'utiliser sur le reste du corps, sous la douche, comme savon pour le corps. Elle permet d'exfolier et nettoyer la peau. Il suffit de mélanger de l'argile et de l'eau, puis d'appliquer cette pâte sur les parties du corps que vous souhaitez, attendre 2 minutes, puis rincer. Pour les dents, l'argile blanche est connue pour blanchir les dents et pour son pouvoir assainissant anti-infectieux. C'est pourquoi elle sert souvent de base dans les dentifrices faits maison. Vous pouvez aussi en appliquer directement sur votre brosse à dents au moment de vous laver les dents. Toutefois, il faut l'utiliser avec précaution, car l'argile est une terre, elle n'est donc pas soluble. Ainsi, sa dureté la rend abrasive et vient briser les particules qui composent l'émail des dents et favorise l'apparition de caries. L'argile pour le ménage. En plus d'être bénéfique pour le corps, elle est aussi très pratique pour faire le ménage. Cette poudre étant 100% naturelle, elle ne présente donc aucun risque pour la santé ou pour l'environnement. Elle est désinfectante, absorbante et peut être appliquée sur presque toutes les surfaces car elle est peu acide. L'argile verte est principalement utilisée pour polir les surfaces en métal. C'est aussi un très bon répulsif à insectes. L'argile blanche, de son côté, est davantage utilisée pour blanchir ou lustrer les vitres et miroirs. En cuisine, l'argile, abrasif doux, est particulièrement utilisée pour enlever les graisses grâce à sa capacité d'absorption. Elle peut donc être employée pour nettoyer les résidus d'huile sur les plaques de cuisson ou la graisse brûlée dans les poêles ou casseroles. Son utilisation est très simple. Mettre un peu d'argile sur une éponge humidifiée, puis appliquer sur les surfaces à nettoyer. Attendez 20 à 30 minutes, puis rincez. Pour nettoyer vos toilettes, vous pouvez enduire la cuvette d'argile et laisser agir toute une nuit.

Bonjour à tous, nous sommes aujourd'hui le 24 septembre, journée où nous souhaitons une bonne fête aux Andoche et Mercedes. Bon anniversaire à vous qui êtes né un 24 septembre, c'est un point en commun que vous avez avec Izzy Aigelin et l'actrice Marie-Christine Adam. Ça s'est passé un 24 septembre 622, début de l'an 1 de l'islam par l'Égir, l'exil, le départ de Mahomet, de la Mecque pour Médine en Arabie médiévale. 1789, dans sa communication à l'Académie royale prussienne des sciences, Martin-Heinrich Laprott présente sa découverte de l'uranium. Et 1991, c'est la sortie des albums musicaux Nevermind du groupe Nirvana et Blood Sugar Sex Magik des Red Hot Chili Peppers. Et le 24 septembre 2000, en France, c'est l'adoption du quinquennat présidentiel par référendum. Le dicton du jour, en septembre, sois prudent, achète boisé vêtements. Très bonne journée à tous.

Chabouzey à l'instant avec le morceau Cowgirls sur le 88.9. Allez, le jeudi dans l'excellent matin, on part à la recherche des nouveaux talents avec notre découverte d'artistes. Ce matin, zoom sur Ophée. Originaire d'Antibes, cette jeune artiste est montée à la capitale avec une seule idée en tête, tout renverser. Et c'est exactement ce qu'elle fait avec un indie rock électrisant, bouillonnant et libre. Dotée d'une voix reconnaissable entre mille, elle navigue entre vulnérabilité et intensité pure. Après un premier EP très remarqué, Monde Imaginaire, une sélection au chantier des Francofolies en 2025, elle enchaîne les scènes avec une énergie brute où tout semble pouvoir basculer à chaque seconde. Personne n'en ressort indemne, on découvre son univers percutant tout de suite. C'est au fait avec cœur sur Delta FM.

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1: Bonjour à tous, à la une de l'actualité sportive, Teddy Riner au centre d'une enquête sur des messages racistes et haineux publiés en ligne à son encontre. Des messages arrivés après des déclarations du judoka sur sa crainte d'une montée de l'extrême droite. Le parquet de Paris s'est saisi de l'affaire après de nombreux posts sur X et Instagram. Deux matchs de suspension ferme pour Paris Brunner en football après sa célébration polémique à Strasbourg. Le joueur de Monaco avait mimé un geste de couteau coupant une gorge après avoir marqué le 12 septembre dernier. La commission de discipline de la LFP lui ajoute deux matchs avec sursis. Il va donc manquer les matchs contre Toulouse et Lorient en Ligue 1. Toujours en football, Kylian Mbappé a participé hier à son premier entraînement avec l'équipe de France sous les ordres de Zinedine Zidane. L'équipe de France joue demain soir contre la Turquie en Ligue des Nations à 20h45. En tennis, l'Espagne rejoint les demi-finales de la Billie Jean King Cup. Les Espagnols ont battu le Kazakhstan 2-1 à Shenzhen en Chine grâce au double décisif remporté par Kristina Buzka et Sara Soribestormo. Elles vont affronter la Tchéquie demain pour une place en finale. Et enfin, en volley, l'équipe de France est à une victoire de la finale de l'Euro. Les Bleus joueront leur demi-finale demain à Milan. Après avoir éliminé la Roumanie 3-0, Noah Duflo-Rossi estime dans l'équipe que les Français peuvent aller, je cite, encore plus loin, avec aussi une qualification olympique en ligne de mire. Voilà pour l'essentiel de l'actualité sportive.

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2: Dans votre agenda de ce jeudi 24 septembre, la salle des rencontres de l'hôtel de ville de Montpellier accueille un spectacle théâtral aussi drôle que touchant. Le seul en scène de Marie Salanon, Louisa, aborde avec une immense finesse et beaucoup d'humanité des thèmes universels. Mais au-delà de la performance artistique, cette soirée est avant tout un grand moment de solidarité. L'intégralité des bénéfices de la billetterie sera reversée au Montpellier Institut du Sein. Votre place financera directement des soins de support essentiels, donc accompagnement psychologique, activité physique adaptée, sophrologie, ateliers thérapeutiques, pour améliorer la qualité de vie des femmes atteintes d'un cancer du sein. Une belle occasion de se divertir tout en faisant une bonne action. Le seul en scène de Marie Salanon Louisa, la soirée solidaire, c'est donc à la salle des rencontres de l'hôtel de ville à Montpellier, ce jeudi à 20h. Également, profitez d'une belle soirée cinéma à la Belle Étoile dans la cour de la Fondation Vincent Van Gogh à Arles. Dans le cadre de l'exposition Suspect, Van Gogh, Trickster et une compagnie, la co-commissaire Margot Bonopéra vous présentera une sélection pointue de courts-métrages réalisés par des artistes contemporains. À travers des expérimentations visuelles et narratives, ces films jouent avec les limites de la vidéo sur un ton décalé, humoristique, provoquant, voire délicieusement affligeant. Pour couronner le tout, un verre de bienvenue vous sera offert à l'accueil avant le début de cette projection. La soirée de projection Vidéo Trouble, c'est donc à la Fondation Vincent Van Gogh à Arles ce jeudi à partir de 19h30. Et pour finir, Aigues-Mortes vous invite à découvrir une superbe exposition collective réunissant les univers singuliers de quatre artistes contemporains à la Chapelle des Capucins. Le parcours met en lumière la peinture de Micha, qui revisite paysages marins et toits parisiens, l'étoile géométrique et ensoleillée de Caroline Lomonaco, inspirée par les années 70 et la Méditerranée, les œuvres colorées instinctives et pleines d'énergie positive de la peintre et designer Françoise Hauck, ainsi que le travail de la matière proposée par le sculpteur Zila. Un véritable foisonnement créatif à ne pas manquer. L'exposition Collect Off, c'est donc à la Chapelle des Capucins d'Aigues-Mortes jusqu'au 30 septembre. Très bonne sortie avec Delta FM.
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3: Okay.

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1: Bonjour à tous les auditeurs et auditrices de Delta FM. Le 26 septembre prochain, samedi, donc, diverses associations citoyennes et de protection de la nature, parmi lesquelles NACICA, la Ligue des droits de l'homme, Viguera Nature, Attaque ou encore Changeant d'avenir, organisons une marche pour le climat, pour le vivant, la paix et la justice sociale. Nous répondons ainsi à un appel national de plus de 1000 organisations. La Camargue est en première ligne face aux conséquences du changement climatique, mais également elle subit de plein fouet un grignotage de ses espaces naturels et agricoles, pourtant protégés. Sa biodiversité est largement menacée par de nombreux projets d'aménagement. Et les choses se sont considérablement dégradées depuis 2019 et les dernières marches pour le climat. Les citoyens doivent donc reprendre la main sur ces sujets. On vous donne rendez-vous à 15h, place de la mairie à Arles, le 26 septembre prochain. À bientôt.
2: Et ce sont des rassemblements dans la France entière qui sont prévus ce samedi 26 septembre. Selon le site 26septembre.org, 260 mobilisations sont déjà confirmées. À noter donc ce rendez-vous à Arles pour donc 15h, place de la mairie. Du côté de Nîmes, ce sera 16h30, Parvis Central, avenue Feuchères, esplanade Charles de Gaulle. Et du côté de Montpellier, à midi, cantine solidaire et forum citoyen à l'esplanade Charles de Gaulle. À 15h, c'est le départ de la marche du même lieu avec un tour de l'Écusson et puis à 17h, une assemblée locale. Enfin, à 7h, le rendez-vous est à 11h, place Aristide Briand. Toutes les infos et tous les lieux de rassemblement donc à retrouver, comme je le disais, sur 26septembre.org et ça se passe donc ce samedi.

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1: Et on retrouve, pour nous donner quelques conseils santé et bien-être, notre praticienne en médecine chinoise sur Aigues-Mortes, Guylaine Ollier. Bonjour.
2: Bonjour.
1: Alors, et ben ça y est, c'est l'automne. On parle à cette occasion donc de la diététique de l'automne. L'automne qui est là avec sa baisse de luminosité, les jours raccourcissent, le moral baisse pour certains, baisse de régime d'énergie pour d'autres, un changement de saison qui doit donc passer aussi par un changement d'alimentation.
2: Et oui, et la diététique chinoise suit vraiment les saisons, chacune nourrissant un organe selon la théorie des cinq éléments. Concrètement, cela signifie que chaque saison prodigue fruits et légumes de saison d'une saveur bonne pour un organe en particulier. Pour soigner chacun de vos organes et être en pleine forme toute l'année, il est donc indispensable de choisir des aliments de saison. Attention toutefois, les saisons chinoises ne correspondent pas exactement aux nôtres. Le solstice ou l'équinoxe est pris comme le milieu de saison et non comme le début de saison.
1: Alors qu'est-ce qu'on doit manger en automne pour doper l'énergie ?
2: Alors c'est la saison où l'on prend soin de ses poumons et du gros intestin en médecine chinoise. Il est préférable de privilégier la nature neutre et tiède des aliments et la saveur piquante et amère avec des condiments, du poisson ou de la viande séchée.
1: Alors si on doit faire notre petite liste de courses pour l'automne, ça serait laquelle ?
2: Alors les légumes d'automne sont la betterave rouge, les blettes, le brocoli, la carotte, le céleri, le chou-fleur, la courge, cresson, épinards, endives, mâches, oignons, poireaux, potimarrons, salsifis, topinambours, panais et salades.
1: On a aussi les céréales et les légumineuses.
2: Oui, et les fruits d'automne aussi. La banane, la châtaigne, la figue, le coing, kiwi, mandarine, mirabelle, le raisin, l'avocat, la pomme, l'orange et la poire.
1: Côté viande et poisson, tous les poissons sont donc permis, et les viandes séchées comme le canard ou le grison par exemple.
2: Et enfin, utiliser les condiments comme la moutarde, l'ail, la cannelle, le cardamone et le gingembre. Et si vous avez tendance à grignoter ou manger sucré pour vous rebooster, c'est une erreur fatale. N'oubliez pas que le sucre est de l'énergie à court terme. En mangeant du sucre, on se donne peut-être un petit coup de fouet, très éphémère, mais surtout on se crée des fringales de sucre.
1: Et oui, le sucre appelle le sucre en fait.
2: Et oui, c'est un cercle vicieux.
1: Sucre en fait.
2: Et oui, c'est un cercle vicieux qui vous...

0: C'est bénéficier, en plus de l'effet anti-coup de froid, de ses propriétés anti-fatigue et anti-rhume.
1: Alors comment est-ce qu'on l'utilise, ce gingembre ?
0: Alors en énergétique chinoise, la pharmacopée, c'est-à-dire les plantes ou les racines, s'utilise au quotidien, soit en décoction, soit dans la cuisine. On peut l'utiliser le gingembre râpé ou en épices dans le wok par exemple. Il se marie parfaitement avec tous les légumes et on peut en consommer une fois par jour pendant une semaine chaque mois par exemple. Ensuite, on peut l'utiliser en tisane en laissant infuser une rondelle de gingembre frais dans de l'eau chaude 5 bonnes minutes à prendre 2 à 3 fois par jour dans une matinée pour un effet booster. Et enfin, le gingembre confit est très intéressant au niveau digestif après le repas de midi. Il est parfait pour bien digérer et retrouver de l'énergie pour l'après-midi. Et en hiver, il est idéal pour se réchauffer. Alors n'hésitez pas à essayer l'effet dopant des fruits et des légumes de saison, plantes et gingembre. Et en cette saison, faites exploser votre compteur d'énergie.
1: Eh ben merci pour ces recommandations. On a bien besoin effectivement de se booster pour attaquer l'hiver ensuite en bonne forme. Merci Guylaine.
0: Merci.

la route pour aller travailler ou déposer les enfants ce matin, soyez toujours prudents. Dans un instant, après les infos de 8h, on s'intéressera à notre inconnu de la semaine. D'ici là, on termine l'heure avec Suarez et le titre Dingue, juste avant le flash. Dingue, dingue.

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2: Bonjour à tous. À la une de l'actualité, la condamnation à perpétuité de Mohamed Lamine Abérouz, classé dans l'affaire de Magnanville en 2016. Deux policiers avaient été tués à leur domicile dans les Yvelines par la Russie Abala, qui avait également retenu leur fils de 3 ans avant d'être abattu. Un nouveau procès est ordonné en raison d'un vice de forme sur un chef d'accusation. Une enquête ouverte après des messages haineux visant Teddy Riner. Le parquet de Paris vise des faits d'injures publiques racistes et de cyberharcèlement. Le judoka avait récemment exprimé son inquiétude face à la montée de l'extrême droite. L'enquête est confiée à l'Office central de lutte contre les crimes de haine. Emmanuel Macron interviewé ce soir sur TF1 et France 2 à 20h. Le chef de l'État sera interrogé sur les tensions géopolitiques et leurs conséquences, notamment sur la hausse des prix des carburants. De son côté, le Premier ministre Sébastien Lecornu réunira lundi prochain plusieurs ministres sur l'approvisionnement en carburant et les mesures d'accompagnement. Et en football, deux matchs de suspension ferme pour Paris Brunner après sa célébration polémique à Strasbourg. Le joueur de Monaco avait mimé un geste de couteau coupant une gorge après avoir marqué le 12 septembre dernier. La commission de discipline de la LFP lui ajoute deux matchs avec sursis. Il va manquer les matchs contre Toulouse et Lorient.
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4: Et pour ce jeudi, c'est encore du soleil au programme de cette journée avec quelques passages nuageux possibles. Un tout léger fond de vent qui subsiste avec 30 km/h en rafale. Côté température entre 16 et 27 degrés. On devrait remonter un petit peu ce vendredi, puis redescendre autour des mêmes températures pour ce week-end. Et puis, à confirmer bien sûr, mais il semblerait qu'un peu de pluie puisse faire son apparition à partir de la semaine prochaine et qu'on ait un petit changement au niveau du temps, donc à surveiller. Renseignements sur Météo France et via Météo Languedoc. À partir donc du 28 septembre, on pourrait avoir un changement de temps et un temps plus automnal, ça s'y prête, puisque ce jeudi, nous serons le deuxième jour de l'automne. Et en ce 24 septembre, bonne journée à toutes et à tous, bonne fin de semaine.
5: Bon réveil si vous nous rejoignez en Terre de Camargue sur Delta FM 88.9. Deuxième heure pour l'excellent matin, toujours très heureux de vous accompagner pour ce jeudi. On continue de rythmer votre matinée avec le sourire. Pour ouvrir ce nouveau bloc musical, on part sur un classique 100% années 80 qui donne instantanément la pêche. C'est The Bell Stars avec Sign of the Times, tout de suite sur Delta FM.

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1: Bonjour à tous, les prévisions pour cette nouvelle journée, l'horoscope pour votre 24 septembre avec les béliers. S'il y a des conflits irrésolus au travail, c'est le moment de les régler. Taureau, vous serez impatient de mettre un projet en route, mais vous allez rencontrer quelques résistances. Les gémeaux, le rythme s'accélère, il faudra vous adapter et ça va être sportif. Cancer, on va vous faire des compliments qui seront bien mérités. Les lions, il vous sera possible de prendre de l'avance dans vos projets aujourd'hui. Vierge, vous verrez, les obstacles permettent toujours d'apprendre à considérer les situations de façon plus positive. Balance, vous serez amoureux et vous manifesterez davantage vos sentiments. Les scorpions, vous serez plein d'enthousiasme et d'entrain, c'est votre journée aujourd'hui. Sagittaire, un bel optimisme vous accompagnera tout au long de ce mardi. Capricorne, vous tenez le bon bout, persévérez et tout se passera comme vous l'aviez prévu. Les Verseaux, vous serez plus réceptifs, vous allez essayer de satisfaire les souhaits de votre partenaire. Enfin les poissons, tout vous réussira et vous ne verrez que les côtés positifs de la vie. Très bonne journée à tous.

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1: Bonjour à tous, une violente collision frontale s'est produite sur la route M65 à Vendargues hier. Collision qui impliquait deux véhicules, une femme de 50 ans était dans un état d'urgence absolu et un conducteur de 29 ans en état de choc. Ils ont été évacués tous les deux par les sapeurs-pompiers vers le CHU de Montpellier. Le tribunal administratif de Montpellier qui examinait la requête de plusieurs associations qui demandaient en référé d'empêcher la corrida prévue le 10 octobre à Palavas-les-Flots. Le débat s'est concentré sur l'existence ou non d'une tradition locale interrompue en raison de l'absence de mise à mort dans les arènes depuis près de 10 ans. Le tribunal doit désormais trancher ce débat juridique. Sa décision sera rendue aujourd'hui, à un peu plus de 2 semaines de la corrida annoncée, donc le 10 octobre, dans les arènes de Palavas. Le longicorne tigre, un insecte invasif originaire de l'Asie, menace désormais les mûriers platanes du sud de la France en creusant des galeries dans leur tronc. À Lunel, dans le département de l'Hérault, les élus envisagent d'abattre des arbres quarantenaires touchés plutôt que de recourir à un traitement à l'efficacité incertaine. Avis aux automobilistes dans le département du Gard, attention, hein, si vous devez circuler au Grand-du-Roi ce week-end en raison d'un tournage de film, la circulation sera totalement interrompue sur la départementale 62B. C'est entre le plan d'eau du Vidourle et l'étang du Médard. La fermeture est programmée dans la nuit de vendredi à samedi de 19h30 à 2h du matin. Les autorités locales qui appellent d'anticiper bien sûr vos déplacements. Découverte historique impressionnante sur un chantier cette semaine de la Grande Motte dans le département de l'Hérault. Toujours, des ouvriers travaillant sur le projet Villeport ont déterré pas moins de 46 obus de la Seconde Guerre mondiale. Tous les engins étaient armés mais dépourvus détonateurs. Une équipe de déminage est rapidement intervenu pour sécuriser la zone et évacuer les explosifs, ce qui a permis une reprise du chantier. Selon la municipalité, c'est la première fois qu'une telle quantité de munitions est découverte sur la commune. Et puis en football, c'est officiel, le Nîmes Olympique va affronter l'Ath pour le 4e tour de la Coupe de France. La commission discipline qui a validé la qualification des Héraultais après des incidents au tour précédent. Le lieu et la date de la rencontre restent un véritable casse-tête par crainte d'affrontement entre supporters nîmois et montpelliérains. Les autorités envisagent d'inverser le match aux Antonins et réclament un huis clos en semaine. Scénario rejeté par les deux entraîneurs. Très bonne journée sur Delta FM.

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1: Et à votre télé pour ce jeudi 24 septembre, je vous propose de retrouver un téléfilm inédit sur TF1 avec M. Pokora, il s'agit d'Oradour. Le 5 juin 1944, Philippe Gerbier, officier des forces françaises libres, est parachuté près d'Oradour-sur-Glane où il doit diriger une mission secrète et capitale pour la résistance à quelques jours du débarquement. Sur place, il retrouve Marie Arguel, son amour de jeunesse qui fuit avec sa fille un mari violent. Tandis que le passé refait surface, leur destin se mêle au drame historique d'Oradour-sur-Glane. Oradour, c'est donc un biopic et drame à retrouver en inédit ce jeudi sur TF1. Également dans votre télé ce jeudi, retrouvé sur France 2, L'heure de vérité, sur France 3, Meurtre à Tahiti, sur France 5, Toba, le volcan qui a failli tuer l'humanité en inédit, sur M6, retrouvé du cinéma avec La chute du président en inédit, sur Arte, retrouvé le premier épisode de la série Camarades en inédit. Sur France 4, c'est le film Le Refuge. Sur W9, y a que la vérité qui compte. Sur TMC, Taxi 4. TFX propose Le dentiste bouché aux 300 victimes. Sur Gulli, retrouvez C'est quoi ce papy. Sur la chaîne, C'est Star, immersion dans une méga fourrière. Sur T18, c'est le film Les têtes de l'emploi. Sur Nouveau 19, retrouvez également un film Le placard. Sur TF1, série film, c'est New York section criminelle. Sur Sister, retrouvez Objectif maison, un an pour tout changer. Et sur la chaîne RMC Story, le meilleur de Jeff Panaclock, volume 2. Très bonne soirée télé avec Delta FM.
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0: 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La communauté de communes Terre de Camargue dispose d'un service Habitat pour vous aider, vous conseiller dans vos projets de rénovation et notamment aussi le dépôt des dossiers. On en parle chaque mois avec Julie Drogré, directrice de ce service Habitat. Bonjour.
1: Oui, bonjour Mélanie.
0: Et on a avec nous aujourd'hui Bruno qui fait partie de France Rénov Sud-Gard. Bonjour.
2: Bonjour.
0: Donc, petit mot quand même pour ceux qui se diraient « Ah tiens, moi j'en ai pas encore entendu parler, même s'ils viennent régulièrement », ce service Habitat, c'est quoi ?
1: Donc, le service Habitat de la communauté de communes, c'est un service qui est disponible pour l'ensemble des habitants donc du territoire des communes du Gros-du-Roi, des Gueux-Mortes et de Saint-Laurent-des-Gouzes, qui est gratuit, neutre, avec des permanences, donc avec Bruno, notre nouveau conseiller ici présent, que vous aurez le plaisir de rencontrer si vous prenez rendez-vous, pour l'ensemble des questions relatives à l'habitat, que ce soit des conseils, des informations, d'éventuels projets de travaux, un conseil pour le montage de vos dossiers d'aide. Donc l'ensemble des questions relatives à l'habitat. Nous avons des permanences, qu'elles soient téléphoniques, qu'elles soient physiques. Et ensuite, des animations qui sont faites régulièrement tout au long de l'année. Et j'en profite d'ailleurs pour annoncer que dans le cadre de la Semaine Bleue, qui est une semaine réservée aux seniors, nous allons intervenir, donc le service Habitat, avec Bruno.
0: France Rénov Sud-Gard.
1: France Rénov Sud-Gard. Pour donc 3 matinées d'ateliers qui se dérouleront en partenariat avec les CCS des 3 communes. Donc nous interviendrons le 1er octobre sur la commune d'Aiguemortes, dans les locaux du CCS. Le 6 sur la commune du Gros-du-Roi et le 20 sur la commune de Saint-Laurent-des-Gouzes.
0: Et ce sont des ateliers qui sont accessibles donc gratuitement juste sur inscription.
1: Exactement.
0: Ouais, c'est ça.
1: Non, il n'y a même pas besoin de s'inscrire. Il suffit
0: c'est
1: de 9h30 à 11h30. Et il suffit de passer la porte.
0: C'est ça, donc de passer la porte des CCS de chaque commune.
1: Exactement. Ouais.
0: Bon, on redira, si vous avez un trou, on vous redit à la fin de ce petit temps ensemble les rendez-vous. Je viens de noter ça. Bruno, donc, France Rénov Sud-Gard, qui est partenaire donc à l'année de ce service Habitat pour le conseil. Alors là, c'est la rentrée, on se dit bon... On a encore chaud, hein, mais bon, les frimas de l'hiver finiront par poindre. La pluie aussi, on l'espère, mais du coup, c'est le moment où on commence à se dire, tiens, est-ce que je suis bien isolé ? Est-ce que, voilà, toutes les questions qu'on peut se poser en cette rentrée pour affronter l'hiver avec son logement.
2: C'est un bon moment pour y penser, effectivement. Donc là, oui, le chauffage va devoir être réallumé. Donc, comment réduire sa consommation de chauffage et faire des économies ? Ça commence bien entendu par l'isolation. Et l'isolation aujourd'hui, la plus efficace, c'est celle qui, au niveau des combles de la toiture, puisque la chaleur monte, donc vérifier que les combles sont bien isolés. Et si ce n'était pas le cas, pensez à faire intervenir un artisan. Voilà. Donc, une fois qu'on a regardé la toiture, il faut bien sûr penser au mur, paroi importante dans le logement, le plancher bas éventuellement, et les menuiseries qui font aussi partie non seulement des déperditions, mais aussi d'un inconfort lorsqu'elles sont mal isolées. Ça, j'allais dire, c'est pour ce qui concerne les travaux.
0: Oui.
2: Mais après, il y a des gestes simples qui doivent être faits justement pour essayer de réduire cette consommation sans forcément se lancer dans des gros travaux. Par exemple, il faut vérifier son système de chauffage, nettoyer les grilles de ventilation, tous ces petits gestes qui vont vous permettre d'avoir un appareil qui va mieux fonctionner et donc vous permettre de faire des économies d'une façon générale.
0: Ouais. Est-ce qu'on a fait le tour de tout ce qui est le plus efficace en termes de travaux pour tout ce qui est isolation, chauffage, ventilation, ou est-ce qu'il y a d'autres pistes ?
2: Disons que là, à la radio, c'est difficile de faire le tour intégral. C'est pour ça d'ailleurs que nous sommes là. Le plus intéressant, c'est si vous avez des travaux en prévision, c'est de prendre contact avec nous. On est là pour ça. Et justement, on va vous poser tout un tas de questions sur la maison, comment elle est chauffée, comment elle est isolée. Et à partir de là, on va pouvoir vous conseiller et vous orienter vers les travaux les plus pertinents et qui vous permettront justement de faire d'une part des économies et de vous sentir mieux chez vous tout au long de l'hiver.
0: Oui. Et puis c'est forcément un petit peu à la carte, puisque ça dépend de chaque logement, avec tous les matériaux utilisés, la superficie. Enfin,
2: voilà. Exactement, chaque logement est différent en fonction de son âge, en fonction de comment il est chauffé, comment il est isolé.
0: Est-ce qu'il y a quand même des gains vraiment réels, flagrants, qui sont observés sur les logements qui vont être rénovés, sur ce qu'on vient d'évoquer là?
2: Oui, parce que dans des logements qui sont mal chauffés ou mal ventilés, on peut avoir des problèmes. D'humidité, de moisissures qui apparaissent généralement le long des ouvrants, des fenêtres, des portes, etc., où justement il y a une grosse différence de température potentiellement. Et le fait d'isoler et de ventiler convenablement le logement, ces traces peuvent disparaître, effectivement.
0: Et on aura peut-être un chauffage, enfin, on va peut-être pouvoir grimper de quelques degrés, ou au moins un degré dans le logement, si on est bien isolé, que c'est moins humide, etc. On va gagner aussi, j'imagine.
2: Exactement. Ouais. Le but du jeu, c'est de pouvoir, tout en dépensant au mieux la même chose, et si encore mieux en dépensant moins, avoir un confort qui soit meilleur pour tout le monde.
0: Et pour ceux qui ont oublié peut-être comment c'était chez eux l'hiver dernier, je pensais à ces histoires de moisissures, etc. Ça, c'est des choses qui vont devoir guetter peut-être une fois que l'hiver sera là, pour de futurs projets éventuellement de rénovation. Si ça vient pas là dans les mois qui viennent, de pas hésiter à être vraiment observateur, attentif à chez soi.
2: Oui, tout à fait. Donc ça, c'est des signes qui sont apparents, et effectivement, il faut les regarder et intervenir dès qu'on les voit apparaître. Mais après, il y a des signes qui sont pas forcément apparents, qui sont plus au niveau du ressenti. Mm-hmm. Avoir froid quand on passe devant une fenêtre, on dit tiens, le froid rentre. Alors non, le froid ne rentre pas. En général, c'est les calories qui sortent, mais le fait de passer devant une paroi plus froide qu'une autre, tout de suite, on a un ressenti de fraîcheur, et donc on aurait tendance à remonter le thermostat, alors que le problème n'est pas au niveau du système de chauffage.
0: Donc soyez attentifs à la maison aussi quand ça sera le moment. Est-ce qu'il y a d'autres conseils pratiques qu'on peut mettre en place avant l'hiver, ou auxquels on va pouvoir penser
2: Les entretiens réguliers au niveau des appareils, que ce soit de chauffage. Il faut bien sûr ramener les conduites fumées, dépoussiérage des radiateurs, toutes ces petites choses qui n'ont l'air de rien, mais qui, au final, mises les unes bout à bout, font un réel confort, une amélioration du confort et des économies d'énergie.
0: Alors, si parmi les gens qui nous écoutent, il y en a qui se disent « Bon, moi, je pense que j'aurais vraiment besoin de rénover, etc. » Est-ce que c'est jouable qu'on puisse faire des travaux là, dans le timing, avant l'hiver?
2: Tout est possible. Malheureusement, le froid va plus tarder à arriver. Les artisans ne sont pas forcément disponibles au moment où vous allez vous décider. C'est vrai que ce genre de choses, les travaux de grande ampleur, comme l'isolation, hein, ça se réfléchit un peu en amont.
0: Oui.
2: Hein, parce que là, ça peut être compliqué, d'autant plus si vous êtes éligible à des aides de l'ANA. La démarche...
0: Mais il faut le temps que ça se mette en place.
2: Il faut que ça se mette en place. Il y a des procédures administratives qui peuvent être longues. Et effectivement, on est mi-septembre. Pour dire que ce soit fait avant les grands froids, ça peut être compliqué.
0: Donc, en cas d'urgence, évidemment, on s'en occupe tout de suite. Mais là, on va plus être dans une phase de discussion, d'analyse, de diagnostic à la maison, etc. On va profiter de cette période pour du coup préparer les travaux qui seront en 2027, en fait. C'est un peu ça.
2: Exactement. Ouais. Donc ça c'est une chose. Et faut savoir que si vous vous protégez du froid, même si c'est un peu tard maintenant que les travaux sont lancés que début 2027, faut savoir que si vous vous protégez du froid, vous vous protégez également du chaud. Et donc, les travaux que vous allez faire ici ne vous permettront peut-être pas de faire toutes les économies d'énergie auxquelles vous pourriez prétendre si les travaux avaient été déjà faits. Mais en contrepartie, l'été, vous aurez moins chaud dans votre maison, moins besoin d'avoir recours à la climatisation. Donc, malgré tout, il n'y a pas de mauvais moment pour faire ce genre de travaux.
0: Ben voilà, ça vous donne un aperçu du type de conseils que vous pouvez avoir. Le rendez-vous, donc on l'a bien compris, c'est le service Habitat qui ensuite relaye pour mettre en contact avec, au niveau des permanences, au niveau des aides,
1: tout à
0: etc.
1: fait. Et je voulais juste rajouter qu'effectivement, donc Bruno aide donc toutes les personnes qui viennent en rendez-vous, donc qui peuvent passer par le site de la communauté de communes pour prendre leur rendez-vous, ou par téléphone, mais c'est également indiqué sur le site internet. Que ce soit dans le conseil pour les travaux, le choix des devis, ou les questions sur les devis, et le montage des dossiers, justement, donc comme il vient de le dire, pour les aides. Et à savoir qu'aux aides France Rénov, on a la communauté de communes, a lancé depuis quelques années le coup de pouce logement, avec des aides sur des travaux spécifiques, donc comme le poêle à granulés ou poêle à bois, les pompes à chaleur RO, l'isolation de la toiture, puisqu'on parlait de l'isolation, et d'autres aides qui, du coup, ne sont pas sont cumulables avec les aides de l'État, puisque les aides de l'ANA sont soumises à des conditions de revenus, mais celles du coup de pouce logement ne sont pas soumises à des conditions de revenus. Donc à partir du moment où vous résidez en tant que résident principal sur le territoire et que le logement concerné est sur le territoire et à plus de 15 ans, il suffit de déposer un dossier auprès de Bruno lors d'un rendez-vous.
0: Et donc n'hésitez pas à contacter le service Habitat de la communauté de communes Terre de Camargue. Vous avez toutes les infos sur le site terredecamargue.fr. Vous allez dans la rubrique Vivre ici et ensuite dans Habitat et logement et vous verrez, il y a tout, il y a le numéro de téléphone. L'adresse, c'est celle de la communauté de communes, le 13 rue du Port à Aigues-Mortes. Vous aurez du coup les horaires des permanences et je rappelle juste donc ces 3 matinées d'atelier dans le cadre de la semaine bleue. Donc ça se passe dans les lieux des CCAS de 9h30 à 11h30. Aigues-Mortes, c'est le 1er octobre. Gros-du-Roi, c'est le 6 octobre. Et Saint-Laurent, c'est le 20 octobre. Vous allez sur place, tout simplement, et l'atelier vous sera proposé dans le cadre de cette semaine dédiée aux seniors.
1: Exactement. Vous aurez du coup le bonheur de croiser Bruno, qui sera là avec moi. Voilà, bon, venez, nombreux.
0: Le rendez-vous est noté. Merci, à bientôt.
1: Merci à vous.
2: Merci, au revoir, à bientôt.
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Monsieur Parallèle avec la filante artiste d'Occitanie sur Delta FM. Allez, on ouvre notre chronique, notre inconnu de la semaine. Ce matin, direction le Caucase pour parler de Martin Ryan, un ressortissant français de 38 ans. C'est lui, notre inconnu de la semaine. Emprisonné en Azerbaïdjan depuis fin 2023 et condamné à 10 ans de réclusion pour un soi-disant espionnage au profit de Paris, des accusations formellement démenties par le principal intéressé et le gouvernement français, il vient d'être gracié hier par le président azerbaïdjanais. Il est le seul français parmi une liste de 20 prisonniers libérés, une libération qui intervient dans un contexte diplomatique très précis. Elle fait suite à la levée des sanctions européennes visant l'oligarque russe Alisher Usmanov, une décision pour laquelle la France a fait pression en coulisses afin d'obtenir en échange la libération de son citoyen. Un véritable jeu d'échecs géopolitiques qui se termine bien pour ce Français. Notre inconnu de la semaine, c'est Martin Ryan et on lui souhaite un bon retour en France. Allez, on repart en musique sur Delta FM avec Jack Dean et son titre Merci. Très belle matinée à vous.

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1: À Aiguemorte, une entreprise spécialisée dans la production et la commercialisation du sel recherche activement un ou une technicienne support informatique en contrat à durée indéterminée. Au sein d'un environnement dynamique, vous assurerez le support auprès des utilisateurs. Vos missions consisteront à assurer le support informatique de niveau 1 et 2, principalement à distance et par téléphone, à gérer les incidents et demandes via l'outil Jira, ainsi qu'à réaliser l'enrôlement, la configuration et le déploiement des PC et téléphones mobiles. Vous effectuerez des prises en main à distance via Eventy, assurerez l'administration courante de l'Active Directory, donc compte, groupe, GPO, et accompagnerez les collaborateurs sur leur environnement Microsoft 365. Le profil recherché met en avant une expérience confirmée en support informatique ou helpdesk, un excellent sens du service, de l'autonomie et un bon niveau d'anglais à l'oral pour échanger avec des interlocuteurs internationaux. Le poste est proposé en CDI avec une rémunération annuelle brute comprise entre

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1: Joao Selva avec le titre Fajer Festa sur le 88.9. Allez, on approche déjà de la dernière heure de la matinale. Restez bien avec nous car juste après les infos de 9h, on ouvrira notre page info locale pour les sportifs du coin. On parlera de la 11e édition de la course pédestre autour de la Carbonnière qui se prépare du côté de Saint-Laurent-des-Gouzes. Je vous donne toutes les infos pour vous inscrire dans quelques minutes. En attendant, voici l'âme avec le grand classique « Je veux chanter pour ceux ». Le flash national, c'est juste après.

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1: Bonjour à tous, à la une de l'actualité, les salariés de SFR appelés à faire grève cet après-midi, 4 mois après l'accord de vente de l'opérateur à ses concurrents pour plus de 20 milliards d'euros. Les syndicats réclament des garanties sur l'emploi, ils dénoncent des incertitudes sur l'avenir de certains sites et boutiques. Emmanuel Macron interviewé ce soir sur TF1 et France 2 à 20h. Le chef de l'État sera interrogé sur les tensions géopolitiques et leurs conséquences, notamment sur la hausse des prix des carburants. De son côté, le Premier ministre Sébastien Lecornu va réunir lundi prochain plusieurs ministres sur l'approvisionnement en carburant et les mesures d'accompagnement. Exclus du dispositif d'aide mis en place par le gouvernement pour les gros rouleurs, les transporteurs routiers menacent de se mobiliser la semaine prochaine. Une consultation est lancée auprès de leurs adhérents. Le reste à charge du CPF pourrait fortement augmenter. Le gouvernement prévoit une participation pouvant atteindre 350 euros pour les salariés qui choisissent une formation jugée non prioritaire sans cofinancement. Les formations prioritaires resteraient à 150 euros pour les actifs, tandis que certains demandeurs d'emploi pourraient être exonérés. La mesure doit encore être fixée par décret. On passe au sport et en football. Ibrahima Konaté est blessé avec l'équipe de France. Il est remplacé par Leny Yoro. Turquie-France, c'est demain soir à 20h45.
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3: Et pour ce jeudi, c'est encore du soleil au programme de cette journée avec quelques passages nuageux possibles. Un tout léger fond de vent qui subsiste avec 30 km/h en rafale. Côté température entre 16 et 27 degrés. On devrait remonter un petit peu ce vendredi, puis redescendre autour des mêmes températures pour ce week-end. Et puis, à confirmer bien sûr, mais il semblerait qu'un peu de pluie puisse faire son apparition à partir de la semaine prochaine et qu'on ait un petit changement au niveau du temps, donc à surveiller. Renseignements sur Météo France et via Météo Languedoc. À partir donc du 28 septembre, on pourrait avoir un changement de temps et un temps plus automnal, ça s'y prête, puisque ce jeudi, nous serons le deuxième jour de l'automne. Et en ce 24 septembre, bonne journée à toutes et à tous, bonne fin de semaine.
4: C'est la dernière heure de l'excellent matin sur Delta FM 88.9. Bienvenue dans cette dernière ligne droite du jeudi, une heure parfaite pour vous accompagner si vous commencez votre journée de travail, si vous ouvrez votre commerce ou si vous profitez tranquillement de votre matinée du côté de Sommières ou encore Vauvert. Allez, on reste calé sur le bon rythme, c'est Tom Gregory avec le titre Dance With Me, tout de suite sur Delta FM. 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

Bonjour à tous, nous sommes aujourd'hui le 24 septembre, journée où nous souhaitons une bonne fête aux Andoche et Mercedes. Bon anniversaire à vous qui êtes né un 24 septembre, c'est un point en commun que vous avez avec Izzy Aigelin et l'actrice Marie-Christine Adam. Ça s'est passé un 24 septembre 622, début de l'an 1 de l'islam par l'Égir, exil, le départ de Mahomet, de la Mecque pour Médine en Arabie médiévale. 1789, dans sa communication à l'Académie royale prussienne des sciences, Martin Heinrich Klaproth présente sa découverte de l'uranium. Et 1991, c'est la sortie des albums musicaux Nevermind du groupe Nirvana et Blood Sugar Sex Magik des Red Hot Chili Peppers. Et le 24 septembre 2000 en France, c'est l'adoption du quinquennat présidentiel par référendum. Le dicton du jour, en septembre, sois prudent, achète bois et vêtements. Très bonne journée à tous.

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1: Bonjour à tous, une violente collision frontale s'est produite sur la route M65 à Vendargues hier. Collision qui impliquait deux véhicules, une femme de 50 ans était dans un état d'urgence absolu et un conducteur de 29 ans en état de choc. Ils ont été évacués tous les deux par les sapeurs-pompiers vers le CHU de Montpellier. Le tribunal administratif de Montpellier qui examinait la requête de plusieurs associations qui demandaient en référé d'empêcher la corrida prévue le 10 octobre à Palavas-les-Flots. Le débat s'est concentré sur l'existence ou non d'une tradition locale interrompue en raison de l'absence de mise à mort dans les arène depuis près de 10 ans. Le tribunal doit désormais trancher ce débat juridique. Sa décision sera rendue aujourd'hui, un peu plus de 2 semaines de la corrida annoncée, donc le 10 octobre dans les arènes de Palavas. Le longicorne tigre, un insecte invasif originaire de l'Asie, menace désormais les mûriers platanes du sud de la France en creusant des galeries dans leur tronc. À Lunel, dans le département de l'Hérault, les élus envisagent d'abattre des arbres quarantenaires touchés plutôt que de recourir à un traitement à l'efficacité incertaine. Avis aux automobilistes dans le département du Gard, attention, hein, si vous devez circuler au Gros-du-Roi ce week-end en raison d'un tournage de film, la circulation sera totalement interrompue sur la départementale 62B. C'est entre le plan d'eau du Vidourle et l'étang du Médard. La fermeture est programmée dans la nuit de vendredi à samedi, de 19h30 à 2h du matin. Les autorités locales qui appellent à anticiper, bien sûr, vos déplacements. Découverte historique impressionnante sur un chantier cette semaine de la Grande Motte dans le département de l'Hérault. Toujours, des ouvriers travaillant sur le projet Villeport ont déterré pas moins de 46 obus de la Seconde Guerre mondiale. Tous les engins étaient armés mais dépourvus détonateurs. Une équipe de déminage est rapidement intervenue pour sécuriser la zone et évacuer les explosifs, ce qui a permis une reprise du chantier. Selon la municipalité, c'est la première fois qu'une telle quantité de munitions est découverte sur la commune. Et puis en football, c'est officiel, le Nîmes Olympique va affronter Lattes pour le 4e tour de la Coupe de France. La commission de discipline qui a validé la qualification des Héraultais après des incidents au tour précédent. Le lieu et la date de la rencontre restent un véritable casse-tête par crainte d'affrontement entre supporters nîmois et montpellierains. Les autorités envisagent d'inverser le match aux Antonins et réclament un huis clos en semaine. Scénario rejeté par les deux entraîneurs. Très bonne journée sur Delta FM.

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2: Dans votre agenda de ce jeudi 24 septembre, eh bien, la salle des rencontres de l'Hôtel de Ville de Montpellier accueille un spectacle théâtral aussi drôle que touchant. Le seul en scène de Marie Salanon, Louisa, aborde avec une immense finesse et beaucoup d'humanité des thèmes universels. Mais au-delà de la performance artistique, cette soirée est avant tout un grand moment de solidarité. L'intégralité des bénéfices de la billetterie sera reversée au Montpellier Institut du Sein. Votre place financera directement des soins de support essentiels, donc accompagnement psychologique, activité physique adaptée, sophrologie, atelier thérapeutique, pour améliorer la qualité de vie des femmes atteintes d'un cancer du sein. Une belle occasion de se divertir tout en faisant une bonne action. Le seul en scène de Marie Salanon Louisa, la soirée solidaire, c'est donc à la salle des rencontres de l'Hôtel de Ville à Montpellier, ce jeudi à 20h. Également, profitez d'une belle soirée cinéma à la Belle Étoile dans la cour de la Fondation Vincent Van Gogh à Arles. Dans le cadre de l'exposition Suspect, Van Gogh, Trickster et une compagnie, la co-commissaire Margot Bonopéra vous présentera une sélection pointue de courts-métrages réalisés par des artistes contemporains. À travers des expérimentations visuelles et narratives, ces films jouent avec les limites de la vidéo sur un ton décalé, humoristique, provoquant, voire délicieusement affligeant. Pour couronner le tout, un verre de bienvenue vous sera offert à l'accueil avant le début de cette projection. La soirée de projection Vidéo Trouble, c'est donc à la Fondation Vincent Van Gogh à Arles ce jeudi à partir de 19h30. Et pour finir, Aigues Mortes vous invite à découvrir une superbe exposition collective réunissant les univers singuliers de quatre artistes contemporains à la Chapelle des Capucins. Le parcours met en lumière la peinture de Micha, qui revisite paysages marins et toits parisiens, l'étoile géométrique et ensoleillée de Caroline Lomonaco, inspirée par les années 70 et la Méditerranée, les œuvres colorées instinctives et pleines d'énergie positive de la peintre et designer Françoise Hauck, ainsi que le travail de la matière proposée par le sculpteur Zila. Un véritable foisonnement créatif à ne pas manquer. L'exposition Collect-Off, c'est donc à la Chapelle des Capucins d'Aigues Mortes jusqu'au 30 septembre. Très bonne sortie avec Delta FM.
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1: Et comme chaque semaine, on retrouve les coups de cœur des offices de tourisme. Et aujourd'hui, je suis en compagnie de Noël de l'office de tourisme d'Aigues-Mortes. Salut Noël.
2: Et bonjour Tom.
1: Ça va bien?
2: Très bien, merci.
1: Bon, on a de très beaux rendez-vous pour ces prochains jours, comme toujours ici à Aigues-Mortes. On va démarrer avec la toute dernière journée pour profiter d'une magnifique exposition.
2: Et oui, si vous n'avez pas eu le temps de voir l'exposition Nature en harmonie de Véronique Julien, eh ben, elle est à la Maison Grand Site encore aujourd'hui. Elle s'achèvera en fin d'après-midi, donc n'hésitez pas.
1: Eh oui, foncez. On va continuer ces coups de cœur avec un rendez-vous à la médiathèque ce week-end.
2: Ah oui, la médiathèque, c'est un spectacle pour les enfants à partir de 6 mois qui vous est proposé, qui s'appelle Olala, et par la compagnie Amapola. C'est un spectacle qui dure 30 minutes, donc réservé aux tout-petits. Mais pour tout le monde, donc la réservation est fortement conseillée, allez-y nombreux.
1: Et puis ce week-end, c'est également le rendez-vous des bikers à Aigues-Mortes.
2: Oui, samedi et dimanche, samedi 26, dimanche 27, rendez-vous au boulevard intérieur nord pour la 14e édition, la 14e croisade mécanique organisée par l'association Les Vieux Pistons Aigues-Mortais. Au programme, expo de motos anciennes, défilé de pin-up et de pom-pom girls, déballage vintage, déco de garage, miniature et tout le reste. Et dimanche 27, la fameuse balade de 100 km à moto.
1: Waouh, donc c'est un très beau programme pour cette 14e croisade mécanique. On continue ces coups de cœur avec une soirée camarguaise.
2: Ben oui, parce que si vous avez envie encore de participer à une soirée camarguaise, dépêchez-vous, vous avez jusqu'au début du mois d'octobre pour le faire.
1: Eh ben, oui.
2: N'hésitez pas à réserver.
1: On se dépêche. Et puis, dernière information, et là pour le coup, ça va en intéresser plus d'un.
2: Oui, je pense, hein, parce qu'on est beaucoup, beaucoup sollicité à l'office de tourisme. Donc, la fête votive d'Aigues-Mortes débute samedi 3 octobre prochain. Le programme est distribué et il est en ligne sur notre site internet.
1: Bien magnifique d'ailleurs, site internet qui est ot-aigues-mortes.com. Et puis, on peut également venir vous voir sur place, Place Saint-Louis.
2: Place Saint-Louis, on est ouvert toute la semaine de 10h à 17h et le week-end de 10h à 12h30, de 13h à 17h. Et on vous donnera le programme avec grand plaisir.
1: Eh bien, merveilleux. Merci Noël pour ces coups de cœur. On se retrouve prochainement pour de nouveaux rendez-vous.
2: Avec plaisir. Au revoir Tom.
1: À bientôt.
2: À bientôt.

John Hange avec Could You Be Mine sur Delta FM. Allez, amis sportifs et amateurs de course à pied, à vos agendas. Le dimanche 1er novembre, la ville de Saint-Laurent-des-Gouzes organise la 11e édition de sa célèbre course pédestre autour de la Carbonnière. Le départ sera donné à 10h pétante depuis la place de la République. Au programme, un superbe parcours naturel, nature, de 14,2 km à réaliser en solo ou en relais. Vous naviguerez entre routes et chemins de terre en traversant les magnifiques paysages de notre Camargue gardoise avec en point d'orgue un passage emblématique au pied de la tour Carbonnière, le joyau historique de la commune qui servira d'ailleurs de point de relais. Vous pouvez vous inscrire déjà dès maintenant, rendez-vous dès de suite sur le site ats-sport.com. Vous pouvez tout simplement venir le jour J directement sur place de 8h à 9h15 au gymnase. Venez courir ou simplement encourager les participants, l'ambiance sera au rendez-vous. Allez, on poursuit notre matinée en musique avec Vanessa Paradis et son titre Bouquet Final sur Delta FM.

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1: Cinéma. Bonjour Camille.
2: Bonjour Tom.
1: Alors on se retrouve pour la programmation du cinéma Marcel Pagnol d'Aigues-Mortes pour ce mercredi 23, jeudi 24 et vendredi 25 septembre. Et à l'affiche, nous retrouvons Heart of the Beast en sortie nationale.
2: Après un terrible crash d'avion, James Belmont, ancien des forces spéciales, se retrouve perdu au cœur de l'Alaska avec son chien Odin, depuis toujours à ses côtés, livrés à eux-mêmes dans une nature aussi magnifique qu'impitoyable, ils devront puiser dans leurs dernières forces pour survivre ensemble.
1: Heart of the Beast, c'est donc à retrouver mercredi à 20h30, jeudi à 14h et 18h30 et vendredi à 18h30. On a également Les Héros du Louvre.
2: Alors que la Seconde Guerre mondiale éclate et que l'invasion allemande est imminente, Babi Maklouf, gardien de nuit au musée du Louvre, se voit confier la tâche de transporter certains de ses trésors hors de Paris.
1: Les Héros du Louvre, c'est donc à retrouver mercredi à 16h et vendredi à 16h. On a également Les Ensorceleuses 2, mercredi à 14h et vendredi à 20h30. La vie d'une femme, mercredi à 18h30, jeudi à 20h30. Rose, en version originale sous-titrée français, c'est jeudi à 16h. Et puis on termine avec la séance Ciné Kids, Rita et Crocodile, à retrouver mercredi à 10h. On n'oublie pas que vous pouvez retrouver la billetterie de votre cinéma en ligne sur le site cinéma-aigues-mortes.com et ça vous permet donc d'acheter votre place à distance en quelques clics. Merci beaucoup Camille.
2: Merci Tom, à bientôt.
1: À bientôt.

0: Jeanne, bonjour. One Way, le mode automatique sur le 88.9. Et bien voilà, les 3 heures de l'excellent matin touchent à leur fin pour aujourd'hui. Un immense merci à vous de partager ce début de journée en notre compagnie, de Palavas jusqu'à Beauvoisin. N'oubliez pas que la bonne humeur et la musique continuent sur notre antenne tout au long de la journée. Ce soir, on retrouve Christophe à partir de 18h pour les années tubes. Et puis nous, on se donne rendez-vous demain matin dès 7h tapante pour clôturer la semaine ensemble. On se quitte avec une voix magnifique, celle d'Angoune et le tube La Neige au Sahara. Je vous souhaite une très bonne matinée, une excellente journée et je vous dis à demain. Tchuss!
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3: 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Il est 10h.
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6: Bonjour à tous. À la une de l'actualité, les salariés de SFR appelés à faire grève cet après-midi, 4 mois après l'accord de vente de l'opérateur à ses concurrents pour plus de 20 milliards d'euros. Les syndicats réclament des garanties sur l'emploi. Ils dénoncent des incertitudes sur l'avenir de certains sites et boutiques. Emmanuel Macron interviewé ce soir sur TF1 et France 2 à 20h. Le chef de l'État sera interrogé sur les tensions géopolitiques et leurs conséquences, notamment sur la hausse des prix des carburants. De son côté, le Premier ministre Sébastien Lecornu va réunir lundi prochain plusieurs ministres sur l'approvisionnement en carburant et les mesures d'accompagnement. Exclus du dispositif d'aide mis en place par le gouvernement pour les gros rouleurs, les transporteurs routiers menacent de se mobiliser la semaine prochaine. Une consultation est lancée auprès de leurs adhérents. Le reste à charge du CPF pourrait fortement augmenter. Le gouvernement prévoit une participation pouvant atteindre 350 euros pour les salariés qui choisissent une formation jugée non prioritaire sans cofinancement. Les formations prioritaires resteraient à 150 euros pour les actifs, tandis que certains demandeurs d'emploi pourraient être exonérés. La mesure doit encore être fixée par décret. On passe au sport et en football. Ibrahima Konaté est blessé avec l'équipe de France. Il est remplacé par Leny Yoro. Turquie-France, c'est demain soir à 20h45.

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sur Delta FM. Tout de suite, l'agenda des concerts. Et pas mal de rendez-vous côté concert cette semaine. Et on démarre du côté de Nîmes avec une artiste nîmoise, Agathe Romane, bercée par la guitare de son père et son amour pour la chanson française. Elle a livré ses premiers titres en 2023 et elle sera en concert du côté du Seven Hills de Nîmes. Ce sera vendredi soir. Toujours à Nîmes, c'est le Nîmes Métropole Jazz Festival et le Big Band de Petite Camargue, donc le Big Band qui nous vient de Vauvert, qui sera en concert gratuit dans la limite des places disponibles à la Milonga del Angel, au 47 rue de l'Occitanie à Nîmes. Ce sera ce vendredi à 20h30. Le Big Band de Petite Camargue qui réunit une vingtaine de musiciens autour d'un répertoire jazz riche et exigeant entre grands standards et créations portés par une énergie collective et une vraie culture du swing. Cet orchestre mêle musiciens amateurs et professionnels et fait vivre l'esprit des grandes formations jazz avec générosité et précision. Donc rendez-vous ce vendredi pour ce concert et puis ce week-end, à partir de vendredi très exactement et jusqu'à dimanche, c'est le Nîmes Swing Festival, un événement annuel dédié à la danse et à la musique swing, au programme Bal Swing, stage du débutant à avancé en lindy hop et solo jazz avec des professeurs internationaux. N'hésitez pas à aller chercher un peu plus d'infos si ça vous intéresse. Et encore du côté de Nîmes, pour terminer avec le jazz, c'est au théâtre Christian Ligier. Le rendez-vous, c'est mardi 29 avec le 30 en plein jazz, c'est gratuit, c'est à 19h et vous avez les infos sur le site du théâtre Christian Ligier ou sur le site de l'association Jazz 70 qui organise ce Nîmes Métropole Jazz Festival, le IN et le OFF. Et là, c'est dans le cadre du OFF très exactement, avec d'autres événements à venir. Allez chercher les infos, pareil, si ça vous dit, si ça vous intéresse. À Paloma, un très beau rendez-vous mardi 29 septembre à 20h30, un concert caritatif organisé par Belle et Rose pour donner le coup d'envoi d'Octobre Rose, un mois dédié à la sensibilisation autour du dépistage du cancer du sein. Et donc une soirée exceptionnelle puisque la marraine de Belle et Rose, c'est Louane. Elle sera sur scène pour un show au piano-voix avec des moments émouvants et intenses. Elle soutient l'association depuis sa fondation en 2022 et elle a décidé donc de proposer ce concert avec des invités. Il y aura Noé Extrat, Stiletto et Eva pour une soirée pleine de promesses et les fonds récoltés lors de cette soirée serviront à financer les projets de l'association pour accompagner les femmes dans leur combat mais aussi soutenir leurs accompagnants, le personnel médical et soignant et sensibiliser le plus grand monde. Donc le rendez-vous c'est du côté de Paloma à Nîmes, mardi 29 septembre, l'ouverture des portes c'est à 20h. Du côté de Montpellier, ce sont les internationales de la guitare qui ont démarré et qui se poursuivent jusqu'au 18 octobre et un gros rendez-vous pour ce week-end avec les 24 heures d'aimante samedi. Et dimanche, c'est donc un événement qui est un véritable parcours musical, si on peut même pas même parler de marathon. 24 heures de concert en continu à partir de 10h le samedi matin dans une sélection de lieux emblématiques de la ville. Une programmation riche et variée, 100% féminine et plus surprenante que jamais. Tous les concerts sont entièrement gratuits dans la limite des places disponibles et vous avez le parcours complet et la programmation sur le site les-ig.com. Et il y a d'autres rendez-vous à voir dans le cadre de ces internationales de la guitare. Notez le mystère du colibri, mercredi 30 septembre, une comédie musicale pop et écolo. Ce sera à Lunel, à la salle Georges Brassens. Il y a la guitare classique de Thibaut Covin. Ça, en revanche, c'est complet pour le 27 septembre. Ça vous permet de noter aussi l'info. Et à l'heure où j'enregistre, il reste encore aussi des places pour le post-punk de Astéréotypie à Montpellier au Rockstore le 30 septembre et pour la pop brésilienne de Lucas Santana le 1er octobre au Jam de Montpellier. Là aussi, toute la programmation, parce qu'elle est très riche, à retrouver sur le site des internationales de la guitare, les-ig.com. Voilà pour votre agenda concert, en espérant que ça ravisse vos oreilles mélomanes et à très vite pour d'autres sorties avec Delta FM.

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1: À Aiguemort, une entreprise spécialisée dans la production et la commercialisation du sel recherche activement un ou une technicienne support informatique en contrat à durée indéterminée. Au sein d'un environnement dynamique, vous assurerez le support auprès des utilisateurs. Vos missions consisteront à assurer le support informatique de niveau 1 et 2, principalement à distance et par téléphone, à gérer les incidents et demandes via l'outil Jira, ainsi qu'à réaliser l'enrôlement, la configuration et le déploiement des PC et téléphones mobiles. Vous effectuerez des prises en main à distance via Eventy, assurerez l'administration courante de l'Active Directory, donc compte, groupe, GPO, et accompagnerez les collaborateurs sur leur environnement Microsoft 365. Le profil recherché met en avant une expérience confirmée en support informatique ou helpdesk, un excellent sens du service, de l'autonomie et un bon niveau d'anglais à l'oral pour échanger avec des interlocuteurs internationaux. Le poste est proposé en CDI avec une rémunération annuelle brute comprise entre 30 000 et 35 000 euros. Le package s'accompagne d'avantages attractifs, tickets restaurant à 8 euros prise en charge à 50%, mutuelle, prime de participation et d'intéressement, prime de vacances et chèque cadeau de Noël.
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1: Cinéflash pour ce jeudi et ce vendredi 24 et 25 septembre avec à voir dans votre cinéma Vogue du Croc du Roi le film Heart of the Beast, film de David Ayer qui dure 1h41 avec Brad Pitt, J.K. Simmons, Anna Lamb et le chien Uber. Après un terrible crash d'avion, James Belmont, ancien des forces spéciales, se retrouve perdu au cœur de l'Alaska avec son chien Odin, depuis toujours à ses côtés. Livrés à eux-mêmes dans une nature aussi magnifique qu'impitoyable, ils devront puiser dans leurs dernières forces pour survivre ensemble. C'est Heart of the Beast, il est présenté au cinéma en version originale sous-titrée et en version française. Et ce jeudi, c'est la VO sous-titrée que vous pourrez voir à 18h. Ce vendredi, ce sera en version française à 16h. Également au programme de ce jeudi, Garance 16h, Justin le Juste 16h aussi, L'Invitation 20h en VO sous-titré, Salvation c'est à 14h, Les Héros du Louvre 14h aussi, La Vie d'une Femme est à 20h et La Frappe à 18h. Ce vendredi, Garance est à 14h et 18h, Justin le Juste à 20h, L'Invitation 20h aussi, Les Héros du Louvre 18h, La Vie d'une Femme 16h et La Frappe 14h. Et la programmation jusqu'au 29 est disponible sur le site cinemavogue-grosduroi.com. Bonne séance!

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1: En 1939, l'exposition internationale de San Francisco eut lieu sur une île artificielle créée pour l'occasion. Construite avec les gravats d'un tunnel, Treasure Island fut, entre autres, une base aérienne pour Pan Am, puis une base militaire jusqu'en 1997 où la ville la racheta. On y tourne désormais des séries ou des scènes de films comme Indiana Jones et La Dernière Croisade. Les différents bâtiments de l'expo sont toujours présents. Ils servent souvent de décor pour des tournages de films ou de séries comme Nash Bridges. Pour Indiana Jones et La Dernière Croisade, c'est la scène de l'aéroport de Berlin qui y fut tournée.
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2: Bonjour à tous. À la une de l'actualité, le moral des ménages français est stable ce mois-ci selon l'INSEE dans son enquête mensuelle. Il reste bas globalement. L'indicateur de confiance sur la vie économique s'établit à 86, assez loin de la moyenne longue période de 100. Un moral touché par la hausse des prix à la pompe. Les transporteurs routiers menacent de se mobiliser la semaine prochaine et dénoncent leur exclusion du dispositif d'aide mis en place par le gouvernement. Un soutien étendu à 5 500 000 conducteurs contre 3 millions auparavant, à un montant de 100 euros jusqu'à la fin de l'année. À noter, le prix moyen du diesel atteint un niveau historique dans l'Union européenne, 2,23 euros le litre contre 2,16 euros une semaine auparavant. Emmanuel Macron interviewé ce soir sur TF1 et France 2 à 20h. Le chef de l'État sera interrogé sur les tensions géopolitiques et leurs conséquences, notamment sur la hausse des prix des carburants. La prime d'activité pourrait être gelée l'an prochain, annonce du ministre du Travail, Jean-Pierre Farandou. Il évoque une variable d'ajustement pour participer à l'effort budgétaire. Le gouvernement n'a pas encore précisé si le gel serait total ou partiel, une prime versée à plus de 4 500 000 allocataires. Et en football, Leny Yoro va découvrir l'équipe de France. Le défenseur est appelé pour la première fois chez les Bleus. Il remplace Ibrahima Konaté, blessé.

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1: Et comme chaque semaine, on retrouve les coups de cœur des offices de tourisme. Et aujourd'hui, je suis en compagnie de Noël de l'office de tourisme d'Aigues-Mortes. Salut Noël.
2: Et bonjour Tom.
1: Ça va bien?
2: Très bien, merci.
1: Bon, on a de très beaux rendez-vous pour ces prochains jours, comme toujours ici à Aigues-Mortes. On va démarrer avec la toute dernière journée pour profiter d'une magnifique exposition.
2: Et oui, si vous n'avez pas eu le temps de voir l'exposition Nature en harmonie de Véronique Julien, eh ben, elle est à la Maison Grand Site encore aujourd'hui. Elle s'achèvera en fin d'après-midi, donc n'hésitez pas.
1: Eh oui, foncez. On va continuer ces coups de cœur avec un rendez-vous à la médiathèque ce week-end.
2: Ah oui, la médiathèque, c'est un spectacle pour les enfants à partir de 6 mois qui vous est proposé, qui s'appelle Olala, et par la compagnie Amapola. C'est un spectacle qui dure 30 minutes, donc réservé aux tout-petits. Mais pour tout le monde, donc la réservation est fortement conseillée, allez-y nombreux.
1: Et puis ce week-end, c'est également le rendez-vous des bikers à Aigues-Mortes.
2: Oui, samedi et dimanche, samedi 26, dimanche 27, rendez-vous boulevard intérieur nord pour la 14e édition, la 14e croisade mécanique organisée par l'association Les Vieux Pistons Aigues-Mortais. Au programme, expo de motos anciennes, défilé de pin-up et de pom-pom girls, déballage vintage, déco de garage, miniature et tout le reste. Et dimanche 27, la fameuse balade de 100 km à moto.
1: Waouh, donc c'est un très beau programme pour cette 14e croisade mécanique. On continue ses coups de cœur avec une soirée camarguaise.
2: Ben oui, parce que si vous avez envie encore de participer à une soirée camarguaise, dépêchez-vous, vous avez jusqu'au début du mois d'octobre pour le faire.
1: Eh ben, oui.
2: N'hésitez pas à réserver.
1: On se dépêche. Et puis, dernière information, et là pour le coup, ça va en intéresser plus d'un.
2: Oui, je pense, hein, parce qu'on est beaucoup, beaucoup sollicité à l'office de tourisme. Donc, la fête votive d'Aigues-Mortes débute samedi 3 octobre prochain. Le programme est distribué et il est en ligne sur notre site internet.
1: Eh bien, magnifique d'ailleurs, site internet qui est ot-aigues-mortes.com. Et puis, on peut également venir vous voir sur place, Place Saint-Louis.
2: Place Saint-Louis, on est ouvert toute la semaine de 10h à 17h et le week-end de 10h à 12h30, de 13h à 17h. Et on vous donnera le programme avec grand plaisir.
1: Eh bien, merveilleux. Merci Noël pour ces coups de cœur. On se retrouve prochainement pour de nouveaux rendez-vous.
2: Avec plaisir. Au revoir Tom.
1: À bientôt.
2: À bientôt.

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Une petite fille mange du chocolat. Il y a plus de lumière sur le papier d'argent enveloppant le chocolat que dans les yeux des sages. Le livre que je tiens entre les mains se met parfois à sourire. J'apprends que je suis vivant. Je dois cette bonne nouvelle à l'air qui circule sous une phrase en faisant flotter ces mots très légèrement au-dessus de la page. Je ne cherche pas à vous convaincre. C'est harassant, vain et au fond un peu cruel de convaincre. Je voulais juste vous dire qu'un jour, j'ai vu, planté dans un livre d'André Dautel, un panneau indicateur du paradis. La distance marquée ? Il n'y a pas de distance. L'éternel est là, sous nos yeux, sous nos pieds, dans une phrase. C'était un extrait de La Grande Vie par Christian Bobin.

Bonjour, aujourd'hui dans ma cuisine, j'ai envie de vous partager la recette du fricot de sèche de Daniel Gros, issu du livre des Groslinades, édition 2013. Avec un mari et deux enfants pêcheurs, Daniel réussit à merveille ce plat de sèche, traditionnellement cuisiné à bord des bateaux par nos anciens. Voici donc la recette du fricot de sèche de Daniel Gros. Pour cette recette, vous aurez besoin de 5 kg de sèche, de 2 verres de vin blanc, d'un gros oignon, d'une demi-tête d'ail, d'un piment oiseau, de thym, de laurier, de sel, de poivre, de 2 kg de pommes de terre, de quelques olives noires et de foie desséché. Allez, c'est parti mon kiki pour la préparation. Pour commencer, on fait rendre l'eau desséchée. Quand elles ont rendu toute leur eau, on les met de côté. Ensuite, dans un faitout, on fait blondir l'oignon, on ajoute les sèches, le foie desséché, l'ail, le sel et le poivre. Puis, on ajoute le thym, le laurier et enfin le piment oiseau. Quand tout ce petit monde a fait son petit tour dans le faitout, on déglace avec le vin blanc avant d'ajouter les pommes de terre coupées en trois. On touille, on touille, on touille et quand ça commence à accrocher un peu, on dit accrocher un peu, pas rabiner, hein, attention. On recouvre d'eau, on ajoute les olives et on porte à ébullition. Puis, dès que ça bout, on diminue le feu pour laisser cuire une bonne grosse demi-heure environ. Pendant que ça mijote, pourquoi ne pas profiter de quelques asperges rôties au parmesan et d'un assortiment de crudités qui sentent bon l'arrivée de l'été. Et pour le dessert, n'hésitez pas également à vous tourner vers les fraises et autres fruits d'été qui commencent à colorer les étals et les joues des gourmandes et des gourmands. Et voilà ce fricot de sèche maintenant prêt à être dégusté. Merci à Daniel Gros pour cette recette que j'ai trouvée donc dans le livre des Groslinades, édition 2013. Quant à moi, je vous embrasse. À bientôt pour toujours plus de gourmandises sur Delta FM, bien sûr.

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2: Et comme chaque semaine, on retrouve Objectif Ciné, votre rendez-vous cinématographique de la semaine. Et comme chaque semaine, je suis en compagnie de notre expert cinéma sur Delta FM. Je veux bien parler, bien sûr, de Jean-Marie Amoros. Bonjour Jean-Marie.
3: Bonjour Tom, bonjour à tous.
2: Comment ça va aujourd'hui?
3: Ben écoutez, ça va très bien, je suis content de vous retrouver.
2: Eh bien oui, moi aussi, toujours un plaisir.
3: Ben oui.
2: Alors on parle de quoi cette semaine Jean-Marie?
3: Ben j'avais envie de faire un petit point rapide sur le box-office, parce qu'en fait il y a des confirmations et des déceptions.
2: Eh bien écoutez, dites-nous tout Jean-Marie.
3: Bon, alors pour commencer, sans surprise hein, évidemment, Spider-Man Brand New Day conserve son trône, malgré évidemment une baisse un peu logique de la fréquentation. Mmh. La petite araignée sympa du quartier a réuni plus de 183 000 spectateurs supplémentaires la semaine dernière et franchit désormais la barre des 8,2 millions d'entrées. On va tranquillou vers les 10 millions d'entrées hein, sans problème. Alors la première surprise de ce classement, c'est Tombé du ciel. La comédie de Mohamed Hamidi avec Josiane Balasko, qui se hisse à la seconde place du podium et devrait franchir la barre des 2 millions de spectateurs. Alors j'avoue que c'est un peu une surprise pour moi, hein. Je croyais pas beaucoup à ce film. Je trouvais qu'il y avait beaucoup de clichés, mais a priori, apparemment, ça plaît. Mmh. À la troisième place, on retrouve l'Odyssée, hein, qui lui frôle les 8 millions d'entrées. Et surtout, juste derrière l'Odyssée... Il y a La vie d'une femme avec Léa Drucker et Mélanie Thierry, qui fait un très bon démarrage, c'est un bon début. À suivre donc.
2: Eh bien oui, on va voir. Et vous parliez aussi de déception, je crois.
3: Oui. Et en plus, c'est pour un réalisateur que j'aime bien. Le dernier Eli Chouraki peine à convaincre, même s'il y a Kadmerad dans la distribution. Mmh. Alors je pensais que le sujet du film pouvait plaire, hein, je sais pas, juste pour mémoire, c'est comment le concierge du Louvre on lui a demandé de cacher des œufs pendant la guerre. Mmh. Mais bon, je pensais que ça allait plaire, mais bon, ça montre encore une fois s'il y avait encore besoin que mes capacités en termes de pronostics sont assez réduites. En fait. Le film est seulement sixième avec 92 000 entrées. Mais bon, c'est quand même tout de même mieux que Les Ensorceleuses 2. Je sais pas si vous vous rappelez de ce film, il est sorti il y a 28 ans. La suite du film fantastique avec les mêmes actrices, Nicole Kidman et Sandra Bullock. Mmh. Mais ça n'a convaincu que 75 000 nostalgiques.
2: Wow.
3: C'est peu. Et pour finir ce point box-office, on peut noter que la 9e et la 10e place, ce sont les deux films sur le général de Gaulle qui continuent à bien fonctionner plusieurs mois après leur sortie et après un super été.
2: Eh bien oui, eh bien merci pour ce petit point box-office. On enchaîne avec quoi?
3: Avec le film français pour les Oscars.
2: Ok.
3: Enfin français, je vais vous expliquer. Mmh. Il s'agit de Minotaure d'Andrei Zviagintsev, je ne sais pas si je vais prononcer correctement, ça m'étonnerait.
2: C'est français ça.
3: Voilà, c'est un long métrage qui est un remake d'un classique français, La femme infidèle de Claude Chabrol. Mmh. Ça suit l'implosion d'un couple après que le mari découvre que sa femme le trompe. Ça sort en France le 14 novembre prochain. Alors vous allez
2: octobre.
3: Me dire pourquoi...
2: 14 octobre prochain.
3: J'ai dit quoi?
2: Novembre.
3: Ah bon, non, octobre. Vous avez raison.
2: C'est bientôt.
3: Voilà. Et donc vous allez me dire pourquoi un film d'un réalisateur russe représentera la France?
2: Bah oui.
3: Déjà, c'est pas la première fois qu'un cinéaste étranger est choisi pour représenter la France. La dernière fois remonte tout simplement à l'année dernière, un simple accident de Jafar Panahi. Mmh. Il y a eu aussi en 2024 Emilia Pérez qui avait été tournée en espagnol, mais là qui avait été réalisée par Jacques Audiard. Alors tout ça, c'est une histoire de distribution, de financement, pas chercher à comprendre, c'est un peu complexe. Mais tiens, du coup. Une petite question pour pouvoir briller au dîner ce soir. Est-ce que vous savez quel est le dernier film français à avoir remporté l'Oscar du meilleur film étranger?
2: Waouh. Dans ma tête, là, comme ça, j'aurais dit The Artist, mais non, je crois que c'était que acteur.
3: Non, et puis The Artist, c'était un film avec des fonds américains.
2: Ah, ok.
3: Et oui, et donc non, le dernier film français à avoir décroché l'Oscar du meilleur film étranger, c'est Indochine de Régis Varnier. Avec Catherine Deneuve, ça date quand même de 93. Hein.
2: Oh waouh.
3: Donc c'est un peu loin.
2: Oui.
3: Et Et au total, la France a remporté l'Oscar du meilleur film étranger 9 fois sur les 97 cérémonies. Les stats sont pas bonnes, hein.
2: Pas énorme,
3: Mais
2: non.
3: bon, au moins vous allez pouvoir briller au dîner ce soir avec cette petite info.
2: Eh bien oui, merci beaucoup Jean-Marie. On termine avec quoi?
3: Alors, avec une annonce qui, j'en suis sûr, va vous faire plaisir, Tom. Riyad Satouf va adapter au cinéma, en prise de vue réelle, sa série de bande dessinée Les Cahiers d'Esther.
2: Ah, sympa.
3: Ouais, ça va être un truc super intéressant, je pense. Le dessinateur, scénariste et réalisateur a annoncé le projet sur son compte Instagram, en lançant en même temps un appel à casting pour trouver les interprètes qui incarneront Esther et les autres personnages de son univers à l'écran. Le projet recherche notamment Esther à deux âges différents, 9-13 ans et 18-22 ans, ainsi que son amie Cassandre dans les mêmes tranches d'âge. Il cherche aussi Tom, l'amoureux d'Esther, Gaëtan, son petit frère, Antoine, son grand frère, ainsi que les autres amis d'Esther qu'on voit dans la BD. Donc ça va être un casting de jeunes acteurs inconnus. C'est bien dans l'esprit de Riyad Satouf, ça. On se rappelle qu'il avait quand même fait découvrir Vincent Lacoste, ce qui n'était pas gagné à l'époque, surtout vu sa tête, de jeune adolescent.
2: Mais oui.
3: Alors, évidemment, on n'a pas encore de date de sortie, mais on vous tient au courant et j'avoue que ouais, voilà, là, je le ferai vraiment parce que c'est un univers que j'aime bien. Et puis Riyad Satouf, je le trouve, c'est quelqu'un d'assez brillant, quoi,
2: Ouais.
3: autant dans la bande. Dans la bande dessinée que dans le cinéma, il est très très bon.
2: Eh bien, on a hâte d'en savoir plus. Merci beaucoup Jean-Marie pour ces actualités cinématographiques et on se retrouve évidemment. Ah non. On se retrouve dans 2 semaines pour...
3: Et oui.
2: Eh oui, semaine
3: Pas la
2: prochaine,
3: semaine prochaine.
2: pas la semaine prochaine, mais je vous donnerai quand même quelques actualités, ne vous inquiétez pas, je prendrai le rôle de Jean-Marie très à cœur pour la semaine prochaine. Et nous, on se retrouve donc dans 2 semaines, Jean-Marie.
3: Avec grand plaisir.
2: À dans 2 semaines.
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1: Bonjour à tous, l'essentiel de l'actualité, le prix du diesel atteint un nouveau record dans l'Union européenne. Le litre coûte désormais en moyenne 2,23€ contre 2,16€ une semaine plus tôt. Selon la Commission européenne, 19 pays ont battu leur record. Cette hausse intervient dans un contexte de tensions énergétiques liées au conflit au Moyen-Orient et entre la Russie et l'Ukraine. Par ailleurs, une réunion de crise est prévue demain à l'Élysée avec les chefs de parti. Après plusieurs semaines de hausse des carburants, le président Emmanuel Macron met en avant des solutions sur les approvisionnements et les aides ciblées, alors que le gazole dépasse désormais les 2,40€ le litre en moyenne en France. L'influenceur Mounib Sabi a été placé en détention provisoire après des soupçons de violence filmés en direct sur les réseaux sociaux. L'homme de 46 ans est accusé de nombreux faits de violence et d'humiliation envers des personnes hébergées dans son manoir. Sa compagne a été placée sous contrôle judiciaire. Le couple doit être jugé le 19 novembre prochain. Et puis, nouveau changement dans le groupe de l'équipe de France. Blessé au genou droit à l'entraînement, Ibrahima Konaté doit déclarer forfait pour les 4 prochains matchs des Bleus. Le sélectionneur Zinedine Zidane a appelé Leny Yoro pour le remplacer.

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2: Dans votre agenda de ce jeudi 24 septembre, la salle des rencontres de l'Hôtel de Ville de Montpellier accueille un spectacle théâtral aussi drôle que touchant. Le seul en scène de Marie Salanon, Louisa, aborde avec une immense finesse et beaucoup d'humanité des thèmes universels. Mais au-delà de la performance artistique, cette soirée est avant tout un grand moment de solidarité. L'intégralité des bénéfices de la billetterie sera reversée au Montpellier Institut du Sein. Votre place financera directement des soins de support essentiels, donc accompagnement psychologique, activité physique adaptée, sophrologie, atelier thérapeutique, pour améliorer la qualité de vie des femmes atteintes d'un cancer du sein. Une belle occasion de se divertir tout en faisant une bonne action. Le seul en scène de Marie Salanon Louisa, la soirée solidaire, c'est donc à la salle des rencontres de l'Hôtel de Ville à Montpellier, ce jeudi à 20h. Également, profitez d'une belle soirée cinéma à la Belle Étoile dans la cour de la Fondation Vincent Van Gogh à Arles. Dans le cadre de l'exposition Suspect, Van Gogh, Trickster et une compagnie, la co-commissaire Margot Bonopéra vous présentera une sélection pointue de courts-métrages réalisés par des artistes contemporains. À travers des expérimentations visuelles et narratives, ces films jouent avec les limites de la vidéo sur un ton décalé, humoristique, provoquant, voire délicieusement affligeant. Pour couronner le tout, un verre de bienvenue vous sera offert à l'accueil avant le début de cette projection. La soirée de projection Vidéo Trouble, c'est donc à la Fondation Vincent Van Gogh à Arles ce jeudi à partir de 19h30. Et pour finir, Aigues Mortes vous invite à découvrir une superbe exposition collective réunissant les univers singuliers de 4 artistes contemporains à la Chapelle des Capucins. Le parcours met en lumière la peinture de Micha, qui revisite paysages marins et toits parisiens, l'étoile géométrique et ensoleillée de Caroline Lomonaco, inspirée par les années 70 et la Méditerranée, les œuvres colorées instinctives et pleines d'énergie positive de la peintre et designer Françoise Hauck, ainsi que le travail de la matière proposé par le sculpteur Zila. Un véritable foisonnement créatif à ne pas manquer. L'exposition Collect Off, c'est donc à la Chapelle des Capucins d'Aigues Mortes jusqu'au 30 septembre. Très bonne sortie avec Delta FM.
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1: Bonjour à tous, à la une de l'actualité sportive, Teddy Riner au centre d'une enquête sur des messages racistes et haineux publiés en ligne à son encontre. Des messages arrivés après des déclarations du judoka sur sa crainte d'une montée de l'extrême droite. Le parquet de Paris s'est saisi de l'affaire après de nombreux posts sur X et Instagram. Deux matchs de suspension ferme pour Paris Brunner en football après sa célébration polémique à Strasbourg. Le joueur de Monaco avait mimé un geste de couteau coupant une gorge après avoir marqué le 12 septembre dernier. La commission de discipline de la LFP lui ajoute deux matchs avec sursis. Il va donc manquer les matchs contre Toulouse et Lorient en Ligue 1. Toujours en football, Kylian Mbappé a participé hier à son premier entraînement avec l'équipe de France sous les ordres de Zinedine Zidane. L'équipe de France joue demain soir contre la Turquie en Ligue des Nations à 20h45. En tennis, l'Espagne rejoint les demi-finales de la Billie Jean King Cup. Les Espagnols ont battu le Kazakhstan 2-1 à Shenzhen en Chine grâce au double décisif remporté par Kristina Buska et Sara Sori-Bestormo. Elles vont affronter la Tchèque qui demain pour une place en finale. Et enfin, volley, l'équipe de France est à une victoire de la finale de l'Euro. Les Bleus joueront leur demi-finale demain à Milan. Après avoir éliminé la Roumanie 3-0, Noah Duflo-Rossi estime dans l'équipe que les Français peuvent aller, je cite, encore plus loin, avec aussi une qualification olympique en ligne de mire. Voilà pour l'essentiel de l'actualité sportive.

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1: Cinéflash pour ce jeudi et ce vendredi 24 et 25 septembre avec à voir dans votre cinéma Vogue du Croc du Roi le film Heart of the Beast, film de David Ayer qui dure 1h41 avec Brad Pitt, J.K. Simmons, Anna Lamb et le chien Uber. Après un terrible crash d'avion, James Belmont, ancien des forces spéciales, se retrouve perdu au cœur de l'Alaska avec son chien Odin, depuis toujours à ses côtés. Livrés à eux-mêmes dans une nature aussi magnifique qu'impitoyable, ils devront puiser dans leurs dernières forces pour survivre ensemble. C'est Heart of the Beast, il est présenté au cinéma en version originale sous-titrée et en version française, et ce jeudi, c'est la VO sous-titrée que vous pourrez voir à 18h. Ce vendredi, ce sera en version française à 16h. Également au programme de ce jeudi, dit Garance 16h, Justin Le Juste 16h aussi, L'Invitation 20h en VO sous-titré, Salvation c'est à 14h, Les Héros du Louvre 14h aussi, La Vie d'une Femme est à 20h et La Frappe à 18h. Ce vendredi, Garance est à 14h et 18h, Justin Le Juste à 20h, L'Invitation 20h aussi, Les Héros du Louvre 18h, La Vie d'une Femme 16h et La Frappe 14h. Et la programmation jusqu'au 29 est disponible sur le site cinemavogue-grosduroi.com. Bonne séance!

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1: Et à votre télé pour ce jeudi 24 septembre, je vous propose de retrouver un téléfilm inédit sur TF1 avec M. Pokora, il s'agit d'Oradour. Le 5 juin 1944, Philippe Gerbier, officier des forces françaises libres, est parachuté près d'Oradour-sur-Glane où il doit diriger une mission secrète et capitale pour la résistance à quelques jours du débarquement. Sur place, il retrouve Marie Arguel, son amour de jeunesse qui fuit avec sa fille un mari violent. Tandis que le passé refait surface, leur destin se mêle au drame historique d'Oradour-sur-Glane. Oradour, c'est donc un biopic, drame, à retrouver en inédit ce jeudi sur TF1. Et également dans votre télé ce jeudi, retrouvez sur France 2 L'heure de vérité, sur France 3 Meurtre à Tahiti, sur France 5 Toba, le volcan qui a failli tuer l'humanité en inédit, sur M6 retrouvez du cinéma avec La chute du président en inédit, sur Arte retrouvez le premier épisode de la série Camarades en inédit. Sur France 4, c'est le film Le Refuge. Sur W9, y'a que la vérité qui compte. Sur TMC, Taxi 4. TFX propose Le dentiste bouché aux 300 victimes. Sur Gulli, retrouvez C'est quoi ce papy. Sur la chaîne, C'est Star, immersion dans une méga fourrière. Sur T18, c'est le film Les têtes de l'emploi. Sur Nouveau 19, retrouvez également un film Le placard. Sur TF1, série film, c'est New York, section criminelle. Sur Sister, retrouvez Objectif Maison, un an pour tout changer. Et sur la chaîne RMC Story, Le meilleur de Jeff Panaclock, volume 2. Très bonne soirée télé avec Delta FM.
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2: Bonjour à tous. L'essentiel de l'actualité, le prix du diesel atteint un nouveau record dans l'Union européenne. Le litre coûte désormais en moyenne 2,23€ contre 2,16€ une semaine plus tôt. Selon la Commission européenne, 19 pays ont battu leur record. Cette hausse intervient dans un contexte de tensions énergétiques liées au conflit au Moyen-Orient et entre la Russie et l'Ukraine. Par ailleurs, une réunion de crise

Est prévu demain à l'Elysée avec les chefs de parti. Après plusieurs semaines de hausse des carburants, le président Emmanuel Macron met en avant des solutions sur les approvisionnements et les aides ciblées, alors que le gazole dépasse désormais les 2,40 € le litre en moyenne en France. L'influenceur Mounib Sabi a été placé en détention provisoire après des soupçons de violence filmés en direct sur les réseaux sociaux. L'homme de 46 ans est accusé de nombreux faits de violence et d'humiliation envers des personnes hébergées dans son manoir. Sa compagne a été placée sous contrôle judiciaire. Le couple doit être jugé le 19 novembre prochain. Et puis, nouveau changement dans le groupe de l'équipe de France. Blessé au genou droit à l'entraînement, Ibrahima Konaté doit déclarer forfait pour les 4 prochains matchs des Bleus. Le sélectionneur Zinedine Zidane a appelé Leny Yoro pour le remplacer.

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2: Bonjour à tous. L'essentiel de l'actualité, les aides aux transporteurs routiers face à la hausse des carburants sont prolongées jusqu'à fin août. Un décret publié ce jeudi renouvelle le dispositif pour les mois de juin, juillet et août. Il prévoit une aide de 5 000 € par mois pour les entreprises et jusqu'à 60 000 € pour les plus en difficulté. Au total, 50 millions d'euros ont déjà été versés à 10 000 transporteurs. La prime d'activité pourrait être gelée en 2027. Le ministre du Travail annonce que son montant pourrait ne pas être revalorisé l'an prochain dans le cadre des économies du budget. Cette aide concerne 4,5 millions d'allocataires et coûte près de 11 milliards d'euros par an aux finances publiques. Une enseignante a été violemment agressée par un élève de 8 ans à Évry-Courcouronne dans l'Essonne. Ça s'est passé le 11 septembre. L'enfant aurait donné des coups de poing et de pied à sa maîtresse après une crise alors qu'elle tentait de l'apaiser. Le ministre de l'Éducation dénonce des actes inqualifiables et annonce la recherche urgente d'une solution adaptée pour l'élève. Et puis le pape Léon XIV arrive à Paris demain pour une visite de 2 jours dans la capitale. Le souverain pontife sera reçu à l'Élysée par Emmanuel Macron, puis se rendra à l'UNESCO et à Notre-Dame avant une veillée au Stade de France. Samedi, il célébrera une messe place de la Concorde devant 600 000 personnes avant de partir pour Lourdes.

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2: Kéfir, kombucha, quelle différence ? Le kéfir et le kombucha sont tous les deux des boissons fermentées, à base de produits laitiers ou de thé, mais il existe quelques différences significatives entre eux. Le kéfir, une boisson fermentée très ancienne qui possède de nombreux bienfaits sur le système immunitaire. Elle aurait été inventée durant l'Antiquité dans la région du Caucase et serait fabriquée à partir de lait de brebis ou de vache. Il existe deux types de kéfir, le kéfir de lait, sorte de yaourt pétillant, et le kéfir de fruits, une boisson pétillante. Pour en fabriquer, il faut plonger des grains de kéfir dans du lait ou de l'eau agrémentée de fruits, de le mettre en bouteille et de le laisser à température ambiante pendant 2 à 3 jours, le temps de la fermentation. Le sucre disparaît alors à ce moment-là. Les bienfaits du kéfir de fruits renforcent le système immunitaire en limitant la possibilité de croissance de germes pathogènes dans les intestins, optimise la cicatrisation de la peau grâce aux hydrates de carbone, améliore le transit intestinal, les bonnes bactéries soignent la flore intestinale et améliore la digestion. Le kombucha, aussi appelé thé de longue vie, d'origine mongole, est issu de l'association entre de bonnes bactéries et de levures, vivant en symbiose dans une infusion de thé. C'est une boisson sans alcool, riche en probiotiques, minéraux et vitamines. Rafraîchissant, acidulé, pétillant et peu sucré, eh bien cette boisson est peu calorique et réputée pour ses bienfaits. Le scoby, ou mère de kombucha, est une substance légèrement visqueuse et mise en culture dans du thé noir sucré à l'abri de la lumière et des impuretés. Elle se décompose au fil du temps en deux couches, une couche blanche exposée à l'air et une couche plus colorée qui va ensuite se déposer au fond de la bouteille, donnera ensuite le côté gazeux du kombucha. Le kombucha contient de nombreux éléments comme des acides aminés, des vitamines, des sels minéraux et oligo-éléments, mais aussi des enzymes et des antioxydants. Le kombucha contient aussi des acides organiques qui aident à la digestion en soutenant la croissance des bactéries intestinales bénéfique. Enfin, riche en antioxydants, cette boisson aide à protéger le système immunitaire et permet également de renforcer les défenses naturelles du corps.

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2: Bonjour à tous. L'essentiel de l'actualité, les aides aux transporteurs routiers face à la hausse des carburants sont prolongées jusqu'à fin août. Un décret publié ce jeudi renouvelle le dispositif pour les mois de juin, juillet et août. Il prévoit une aide de 5 000 € par mois pour les entreprises et jusqu'à 60 000 € pour les plus en difficulté. Au total, 50 millions d'euros ont déjà été versés à 10 000 transporteurs. La prime d'activité pourrait être gelée en 2027. Le ministre du Travail annonce que son montant pourrait ne pas être revalorisé l'an prochain dans le cadre des économies du budget. Cette aide concerne 4,5 millions d'allocataires et coûte près de 11 milliards d'euros par an aux finances publiques. Une enseignante a été violemment agressée par un élève de 8 ans à Évry-Courcouronnes dans l'Essonne. Ça s'est passé le 11 septembre. L'enfant aurait donné des coups de poing et de pied à sa maîtresse après une crise alors qu'elle tentait de l'apaiser. Le ministre de l'Éducation dénonce des actes inqualifiables et annonce la recherche urgente d'une solution adaptée pour l'élève. Et puis le pape Léon XIV arrive à Paris demain pour une visite de 2 jours dans la capitale. Le souverain pontife sera reçu à l'Élysée par Emmanuel Macron, puis se rendra à l'UNESCO et à Notre-Dame avant une veillée au Stade de France. Samedi, il célébrera une messe place de la Concorde devant 600 000 personnes avant de partir pour Lourdes.

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2: De votre agenda de ce vendredi 25 septembre sur Delta FM, la Grande Motte vous invite à une belle soirée théâtrale et poétique dédiée à l'art ancestral du conte. Le Centre culturel Henri Dunoyer accueille la dernière danse de l'ours, un spectacle captivant, écrit et brillamment interprété sur scène par l'auteur et conteur Olivier de Robert. Cet événement, organisé à l'initiative de l'association grand-motoise Cantissimo, promet de transporter les spectateurs dans un univers riche en émotions et en histoires envoûtantes. Le spectacle La dernière danse de l'ours, c'est donc au Centre culturel Henri Dunoyer à la Grande Motte, ce vendredi, à partir donc de 12 € et à 20h30. C'est également au programme L'heure de souffler, c'est l'heure de souffler les bougies à Arles. L'association Petit à Petit célèbre un double événement exceptionnel, 25 ans de rencontres, de projets, de partage et de coopération, couplé à ses 10 ans d'implantation dans le quartier de Griffeuil. Rendez-vous donc dès 16h30 pour un après-midi festif avec un grand goûter préparé par les enfants, des ateliers de maquillage végétal et un plateau radio donnant la parole aux habitants. À 18h45, place au cocktail officiel avant d'ouvrir le grand barbecue à 19h30. La soirée se clôturera dans la joie avec un grand bal populaire de 20h30 à 22h30, sans oublier le traditionnel gâteau d'anniversaire offert à tous. L'anniversaire de l'association Petit à Petit, c'est donc dans la cuisine de Griffeuil à Arles, ce vendredi 25 septembre de 16h30 à 22h30. Et pour finir, direction Saint-Gilles, pour une soirée théâtrale placée sous le signe du rire et de la générosité. La troupe de théâtre amateur Mélie Mélo monte sur les planches du pavillon de la culture et du patrimoine pour présenter sa pièce « Voisin, vous avez dit voisin » à travers une succession de sketchs et de tranches de vie plongées au cœur de la cour d'un immeuble pas comme les autres. Entre malentendus, situations cocasses et petites manies, la troupe pose un regard tendre et très amusant sur le vivre ensemble et les secrets de palier. Une comédie conviviale dont les bénéfices de la soirée seront intégralement reversés au profit du Téléthon de Saint-Gilles. La pièce de théâtre Voisin, vous avez dit voisin, c'est donc au pavillon de la culture et du patrimoine Place Émile Zola à Saint-Gilles, ce vendredi à 20h30. Très bonne sortie avec Delta FM.
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1: Cinéflash pour ce jeudi et ce vendredi 24 et 25 septembre avec à voir dans votre cinéma Vogue du Croc du Roi le film Heart of the Beast, film de David Ayer qui dure 1h41 avec Brad Pitt, J.K. Simmons, Anna Lamb et le chien Uber. Après un terrible crash d'avion, James Belmont, ancien des forces spéciales, se retrouve perdu au cœur de l'Alaska avec son chien Odin, depuis toujours à ses côtés. Livrés à eux-mêmes dans une nature aussi magnifique qu'impitoyable, ils devront puiser dans leurs dernières forces pour survivre ensemble. C'est Heart of the Beast, il est présenté au cinéma en version originale sous-titrée et en version française. Et ce jeudi, c'est la VO sous-titrée que vous pourrez voir à 18h. Ce vendredi, ce sera en version française à 16h. Également au programme de ce jeudi, Garance 16h, Justin le Juste 16h aussi, L'Invitation 20h en VO sous-titré, Salvation c'est à 14h, Les Héros du Louvre 14h aussi, La Vie d'une Femme est à 20h et La Frappe à 18h. Ce vendredi, Garance est à 14h et 18h, Justin le Juste à 20h, L'Invitation 20h aussi, Les Héros du Louvre 18h, La Vie d'une Femme 16h et La Frappe 14h. Et la programmation jusqu'au 29 est disponible sur le site cinemavogue-grosduroi.com. Bonne séance!

0: 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Il est 16h. 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
2: Bonjour à tous, l'essentiel de l'actualité. Emmanuel Macron prendra la parole ce soir à 20h sur TF1 et sur France 2. Le président doit répondre à la hausse des prix du carburant et aux inquiétudes liées à la situation internationale. Cette interview intervient alors que le litre de gazole grimpe à 2,40€ en moyenne. Des centaines d'agriculteurs se mobilisent aujourd'hui en Corse pour réclamer plus d'aide face à la sécheresse. Des rassemblements ont lieu devant les préfectures d'Ajaccio, de Bastia, de Calvi et de Sartène. Les syndicats dénoncent les 1,3 million d'euros accordés par l'État, une somme insuffisante selon eux. Ils réclament 8 millions d'euros. L'enfant de 8 ans qui a agressé une enseignante en Essonne va être accueilli dans un établissement spécialisé, annonce du ministre de l'Éducation nationale pour cet enfant en situation de handicap lourd. Il avait déjà reçu une notification de la MDPH, mais attendait une place disponible. Enfin en foot, peut-être un espoir pour les Girondins de Bordeaux. Les représentants de Gérard Lopez et du fonds Park Bench ont annoncé un accord pour la reprise du club. Le propriétaire actuel devrait céder ses parts pour 1 euro symbolique, alors qu'un plan de restructuration financière doit permettre au club de poursuivre son activité en Régional 1.

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1: En 1939, l'exposition internationale de San Francisco eut lieu sur une île artificielle créée pour l'occasion. Construite avec les gravats d'un tunnel, Treasure Island fut, entre autres, une base aérienne pour Pan Am, puis une base militaire jusqu'en 1997 où la ville la racheta. On y tourne désormais des séries ou des scènes de films comme Indiana Jones et La Dernière Croisade. Les différents bâtiments de l'expo sont toujours présents. Ils servent souvent de décor pour des tournages de films ou de séries comme Nash Bridges. Pour Indiana Jones et La Dernière Croisade, c'est la scène de l'aéroport de Berlin qui y fut tournée.
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1: Bonjour à tous, une violente collision frontale s'est produite sur la route M65 à Vendargues hier. Collision qui impliquait deux véhicules, une femme de 50 ans était dans un état d'urgence absolu et un conducteur de 29 ans en état de choc. Ils ont été évacués tous les deux par les sapeurs-pompiers vers le CHU de Montpellier. Le tribunal administratif de Montpellier qui examinait la requête de plusieurs associations qui demandaient en référé d'empêcher la corrida prévue le 10 octobre à Palavas-les-Flots. Le débat s'est concentré sur l'existence ou non d'une tradition locale interrompue en raison de l'absence de mise à mort dans les arènes depuis près de 10 ans. Le tribunal doit désormais trancher ce débat juridique. Sa décision sera rendue aujourd'hui, à un peu plus de 2 semaines de la corrida annoncée donc le 10 octobre dans les arènes de Palavas. Le longicorne tigre, un insecte invasif originaire de l'Asie, menace désormais les mûriers platanes du sud de la France en creusant des galeries dans leur tronc. À Lunel, dans le département de l'Hérault, les élus envisagent d'abattre des arbres quarantenaires touchés plutôt que de recourir à un traitement à l'efficacité incertaine. Avis aux automobilistes dans le département du Gard, attention, hein, si vous devez circuler au Gros du Roi ce week-end en raison d'un tournage de film, la circulation sera totalement interrompue sur la départementale 62B. C'est entre le plan d'eau du Vidourle et l'étang du Médard. La fermeture est programmée dans la nuit de vendredi à samedi, de 19h30 à 2h du matin. Les autorités locales qui appellent d'anticiper, bien sûr, vos déplacements. Découverte historique et impressionnante sur un chantier cette semaine de la Grande Motte dans le département de l'Hérault toujours. Des ouvriers travaillant sur le projet Villeport ont déterré pas moins de 46 obus de la Seconde Guerre mondiale. Tous les engins étaient armés mais dépourvus détonateurs. Une équipe de déminage est rapidement intervenue pour sécuriser la zone et évacuer les explosifs, ce qui a permis une reprise du chantier. Selon la municipalité, c'est la première fois qu'une telle quantité de munitions est découverte sur la commune. Et puis en football, c'est officiel, le Nîmes Olympique va affronter l'Ath pour le 4e tour de la Coupe de France. La commission de discipline qui a validé la qualification des Héraultais après des incidents au tour précédent. Le lieu et la date de la rencontre restent un véritable casse-tête par crainte d'affrontement entre supporters nîmois et montpelliérains. Les autorités envisagent d'inverser le match aux Antonins et réclament un huis clos en semaine. Scénario rejeté par les deux entraîneurs. Très bonne journée sur Delta FM.

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1: Nous sommes en Haute-Garonne, à Carbonne exactement, une petite ville de 6000 habitants située le long de l'autoroute A64. Et c'est à cet endroit que la compagnie de théâtre Le Grand Roc a décidé d'implanter un théâtre privé loin des grands centres urbains. Sylvie Almon est la présidente et la directrice de cet espace et Noémie, elle, la directrice pédagogique. Sylvie, bonjour. Noémie, bonjour.
2: Bonjour Bruno.
3: Bonjour.
1: Comment avez-vous choisi la localisation? Quels ont été les défis d'installation du théâtre Le Grand Roc en campagne?
2: Alors le défi, c'était de trouver une commune qui soit quand même suffisamment habitée pour créer un lieu où on aurait quand même un public. L'avantage de Carbonne, c'est qu'elle est entourée de plein de petites communes autour. On sentait qu'il y avait un besoin de tous ces habitants d'avoir une culture de proximité où on peut se garer, où on peut avoir mangé chez soi le soir et sortir en 5 minutes et aller sur un lieu de spectacle. On a trouvé que c'était l'endroit idéal et on a trouvé aussi le lieu, des locaux industriels et commerciaux à louer. Il n'y avait que le toit, les murs, la porte, il n'y avait pas de poteaux. Donc c'était peut-être un grand travail, mais ça nous a plu tout de suite avec un parking et puis des propriétaires qui étaient contents que ça puisse être un théâtre.
1: Comment arrivez-vous à faire vivre ce théâtre, à financer ce lieu privé, sans dépendre des subventions publiques?
2: C'est une grande liberté d'être en privé et sur nos fonds propres. C'est-à-dire, ce qui fait fonctionner l'association, c'est majoritairement les ateliers adultes et adolescents. Donc ça permet de payer tout ce qui est frais fixes de l'entreprise. Et ensuite, les créations qui sont faites par nos metteurs en scène, avec des acteurs professionnels. Et on est assez content du résultat.
1: Au-delà de la quarantaine de représentations que vous faites chaque année, Noémie, vous proposez également des cours de théâtre. Alors, qui sont vos étudiants et comment ça se passe?
4: Ce sont des gens qui viennent de ces petits villages dont parlait Sylvie, qui sont très très contents de trouver une école de ce type en ruralité. Hein. On donne l'occasion à nos élèves amateurs d'expérimenter presque une vie de comédien professionnel, puisqu'on les programme 6 à 9 fois à la suite, hein, sur plusieurs semaines. Et donc, ils vivent vraiment cette vie de comédien professionnel, en plus de leur travail, évidemment. Et c'est une formation qui leur est proposée. Et pour les adultes, c'est 4 heures par semaine. Donc, faut le noter bien dans son agenda, avec très peu de pauses pendant les vacances. Pour les adolescents, il y a 2 formules, soit 3 heures le mercredi après-midi, soit 12 heures un week-end sur 4. Et donc ça, c'est plutôt réservé aux adolescents qui souhaitent en faire leur métier.
1: Plus d'informations, sur quel support je peux m'appuyer?
2: Vous pouvez aller sur notre site internet, legrandroc.com, et roc, ça s'écrit R-O-Q-U-E.
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1: Et comme chaque semaine, on retrouve les coups de cœur des offices de tourisme. Et aujourd'hui, je suis en compagnie de Noël de l'office de tourisme d'Aigues-Mortes. Salut Noël.
2: Et bonjour Tom.
1: Ça va bien?
2: Très bien, merci.
1: Bon, on a de très beaux rendez-vous pour ces prochains jours, comme toujours ici à Aigues-Mortes. On va démarrer avec la toute dernière journée pour profiter d'une magnifique exposition.
2: Et oui, si vous n'avez pas eu le temps de voir l'exposition Nature en harmonie de Véronique Julien, eh ben, elle est à la Maison Grand Site encore aujourd'hui. Elle s'achèvera en fin d'après-midi, donc n'hésitez pas.
1: Et oui, foncez. On va continuer ces coups de cœur avec un rendez-vous à la médiathèque ce week-end.
2: Ah oui, la médiathèque, c'est un spectacle pour les enfants à partir de 6 mois qui vous est proposé, qui s'appelle Oh là là, et par la compagnie Amapola. C'est un spectacle qui dure 30 minutes, donc réservé aux tout-petits. Mais pour tout le monde, donc la réservation est fortement conseillée, allez-y nombreux.
1: Et puis ce week-end, c'est également le rendez-vous des bikers à Aigues-Mortes.
2: Oui, samedi et dimanche, samedi 26, dimanche 27, rendez-vous au boulevard intérieur nord pour la 14e édition, la 14e croisade mécanique organisée par l'association Les Vieux Pistons Aigues-Mortais. Au programme, expo de motos anciennes, défilé de pin-up et de pom-pom girl, déballage vintage, déco de garage, miniature et tout le reste. Et dimanche 27, la fameuse balade de 100 km à moto.
1: Waouh, donc c'est un très beau programme pour cette 14e croisade mécanique. On continue ces coups de cœur avec une soirée camarguaise.
2: Ben oui, parce que si vous avez envie encore de participer à une soirée camarguaise, dépêchez-vous, vous avez jusqu'au début du mois d'octobre pour le faire.
1: Eh ben oui.
2: N'hésitez pas à réserver.
1: On se dépêche. Et puis, dernière information, et là pour le coup, ça va en intéresser plus d'un.
2: Oui, je pense, hein, parce qu'on est beaucoup, beaucoup sollicité à l'office de tourisme. Donc, la fête votive d'Aigues-Mortes débute samedi 3 octobre prochain. Le programme est distribué et il est en ligne sur notre site internet.
1: Eh bien, magnifique d'ailleurs, site internet qui est ot-aigues-mortes.com. Et puis, on peut également venir vous voir sur place, Place Saint-Louis.
2: Place Saint-Louis, on est ouvert toute la semaine de 10h à 17h et le week-end de 10h à 12h30, de 13h à 17h. Et on vous donnera le programme avec grand plaisir.
1: Eh bien, merveilleux. Merci Noël pour ces coups de cœur. On se retrouve prochainement pour de nouveaux rendez-vous.
2: Avec plaisir. Au revoir Tom.
1: À bientôt.
2: À bientôt.

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1: Bonjour à tous les auditeurs et auditrices de Delta FM. Le 26 septembre prochain, samedi, donc, diverses associations citoyennes de protection de la nature, parmi lesquelles NACICA, la Ligue des droits de l'homme, Vie guerre à nature, Attaque ou encore Changeant d'avenir, organisons une marche pour le climat, pour le vivant, la paix et la justice sociale. Nous répondons ainsi à un appel national de plus de 1000 organisations. La Camargue est en première ligne face aux conséquences du changement climatique, mais également elle subit de plein fouet un grignotage de ses espaces naturels et agricoles, pourtant protégés. Sa biodiversité est largement menacée par de nombreux projets d'aménagement. Et les choses se sont considérablement dégradées depuis 2019 et les dernières marches pour le climat. Les citoyens doivent donc reprendre la main sur ces sujets. On vous donne rendez-vous à 15h, place de la mairie à Arles, le 26 septembre prochain. À bientôt.
2: Et ce sont des rassemblements dans la France entière qui sont prévus ce samedi 26 septembre. Selon le site 26septembre.org, 260 mobilisations sont déjà confirmées. À noter donc ce rendez-vous à Arles pour donc 15h, place de la mairie. Du côté de Nîmes, ce sera 16h30, Parvis Central, avenue Feuchères, esplanade Charles de Gaulle. Et du côté de Montpellier, à midi, cantine solidaire et forum citoyen à l'esplanade Charles de Gaulle. À 15h, c'est le départ de la marche du même lieu avec un tour de l'Écusson. Et puis à 17h, une assemblée locale. Enfin, à 7h, le rendez-vous est à 11h, place Aristide Briand. Toutes les infos et tous les lieux de rassemblement donc à retrouver, comme je le disais, sur 26septembre.org. Et ça se passe donc ce samedi.

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0: 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Il est 17h. 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
2: Bonsoir à tous. L'essentiel de l'actualité. 8 nouvelles personnes ont été interpellées dans l'enquête sur la mort de Quentin Durenc à Lyon. Ce militant d'extrême droite est décédé après des affrontements le 12 février dernier. Les suspects sont soupçonnés d'avoir participé aux violences, mais pas d'avoir porté des coups mortels. 9 militants d'ultra-gauche sont déjà mis en examen dans ce dossier. Le tribunal administratif d'Orléans annule le résultat de l'élection municipale à Montargis. Le RN avait remporté la victoire avec seulement 59 voix d'avance. La justice estime qu'une vidéo diffusée entre les deux tours a pu altérer la sincérité du vote. Le RN annonce faire appel devant le Conseil d'État. L'absentéisme atteint un nouveau record dans les entreprises françaises. Selon une récente étude, le taux a grimpé de près de 5% en 2025, avec environ 28% des salariés ayant eu au moins un arrêt de travail dans l'année. Les arrêts longs, notamment liés aux troubles psychiques et musculo-squelettiques, pèsent de plus en plus. Enfin, le maire de Paris va rencontrer le pape Léon XIV vendredi près de Notre-Dame. Emmanuel Grégoire doit lui présenter une maquette de la cathédrale rénovée et son futur parvis. Le pape signera aussi le parchemin commémoratif de la ville de Paris.

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1: Bonjour à tous, une violente collision frontale s'est produite sur la route M65 à Vendargues hier. Collision qui impliquait deux véhicules, une femme de 50 ans était dans un état d'urgence absolu et un conducteur de 29 ans en état de choc. Ils ont été évacués tous les deux par les sapeurs-pompiers vers le CHU de Montpellier. Le tribunal administratif de Montpellier qui examinait la requête de plusieurs associations qui demandaient en référé d'empêcher la corrida prévue le 10 octobre à Palavas-les-Flots. Le débat s'est concentré sur l'existence ou non d'une tradition locale interrompue en raison de l'absence de mise à mort dans les arènes de depuis près de 10 ans. Le tribunal doit désormais trancher ce débat juridique. Sa décision sera rendue aujourd'hui, à un peu plus de 2 semaines de la corrida annoncée, donc le 10 octobre, dans les arènes de Palavas. Le longicorne tigre, un insecte invasif originaire de l'Asie, menace désormais les mûriers platanes du sud de la France en creusant des galeries dans leur tronc. À Lunel, dans le département de l'Hérault, les élus envisagent d'abattre des arbres quarantenaires touchés plutôt que de recourir à un traitement à l'efficacité incertaine. Avis aux automobilistes dans le département du Gard, attention, hein, si vous devez circuler au Gros-du-Roi ce week-end en raison d'un tournage de film, la circulation sera totalement interrompue sur la départementale 62B. C'est entre le plan d'eau du Vidourle et l'étang du Médard. La fermeture est programmée dans la nuit de vendredi à samedi, de 19h30 à 2h du matin. Les autorités locales qui appellent d'anticiper, bien sûr, vos déplacements. Découverte historique impressionnante sur un chantier cette semaine de la Grande Motte, dans le département de l'Hérault toujours. Des ouvriers travaillant sur le projet Villeport ont déterré pas moins de 46 obus de la Seconde Guerre mondiale. Tous les engins étaient armés, mais dépourvus de détonateurs. Une équipe de déminage est rapidement intervenu pour sécuriser la zone et évacuer les explosifs, ce qui a permis une reprise du chantier. Selon la municipalité, c'est la première fois qu'une telle quantité de munitions est découverte sur la commune. Et puis en football, c'est officiel, le Nîmes Olympique va affronter l'Ath pour le 4e tour de la Coupe de France. La commission de discipline qui a validé la qualification des Héraultais après des incidents au tour précédent. Le lieu et la date de la rencontre restent un véritable casse-tête par crainte d'affrontement entre supporters nîmois et montpelliérains. Les autorités envisagent d'inverser le match aux Antonins et réclament un huis clos en semaine. Scénario rejeté par les deux entraîneurs. Très bonne journée sur Delta FM.

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Une petite fille mange du chocolat. Il y a plus de lumière sur le papier d'argent enveloppant le chocolat que dans les yeux des sages. Le livre que je tiens entre les mains se met parfois à sourire. J'apprends que je suis vivant. Je dois cette bonne nouvelle à l'air qui circule sous une phrase en faisant flotter ces mots très légèrement au-dessus de la page. Je ne cherche pas à vous convaincre. C'est harassant, vain et au fond un peu cruel de convaincre. Je voulais juste vous dire qu'un jour j'ai vu, planté dans un livre d'André Dautel, un panneau indicateur du paradis. La distance marquée ? Il n'y a pas de distance. L'éternel est là, sous nos yeux, sous nos pieds, dans une phrase. C'était un extrait de La Grande Vie par Christian Bobin.

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1: Et celui qui a mis les yeux dans le Cojo cette semaine, eh bien, il s'agit de moi. Tom, je suis allé voir au cinéma Oklahoma Honey, un film de Andrew Patterson, un drame thriller de 2h10 avec Matthew McConaughey, Angelina Looking Glass et Kurt Russell. La presse le note 3,4 sur 5 et les spectateurs 3,9 sur 5 selon donc Allociné. Et Oklahoma Honey, c'est donc l'histoire d'un homme au cœur des terres reculées de l'Oklahoma rural. Amzia King, personnage charismatique au talent musical hors du commun, veille sur une bande de marginaux passionnés de bluegrass tout en supervisant la plus importante exploitation apicole de la région. Lorsque sa fille adoptive, dont il était éloigné depuis des années, réapparaît soudainement, Amzia y voit l'occasion de renouer les liens et de bâtir avec elle une entreprise familiale. Mais le moment du miel est sans pitié et les rivaux d'Amzia menacent de détruire tout ce qu'il a construit. Alors les avis sont assez partagés autour de ce film. On va démarrer avec une mauvaise note, celle de Paul Colombe qui a donné une note de 1,5 sur 5 et qui dit « La promesse, un miel d'exception sur la table de la pâtée pour chat, d'un côté un film musical, que c'est long d'assister à un concert de mandoline pendant une heure, de l'autre un thriller de pacotille, faire tomber le Al Capone des ruches, quelle mollesse, quel ennui ». Je le trouve un peu dur quand même. Hein. Et puis, Paul, il faut savoir que ce n'est pas de la mandoline, mais du banjo que les artistes jouent durant le film. D'ailleurs, moi, je trouve que c'est une force. La musique est incroyable dans ce film. Vraiment, on est plongé dans l'Amérique du Sud. Alors, quand j'ai l'Amérique du Sud, je parle des États-Unis du Sud. Et c'est vraiment un bonheur. Moi, je l'ai adoré et ça m'a donné envie d'écouter des albums de folk, de bluegrass. Et vraiment, c'était incroyable. Vraiment. Alors, il n'y a pas que des mauvaises notes. Heureusement, nous avons Bernardet qui a donné une très belle note de 4,5 sur 5 en disant « Magnifique ode musicale, lyrique, poétique et folle. Une leçon philosophique pleine d'humour à la sauce des frères Cohen avec un Matthew McConaughey exceptionnel aux phrases immuables jusque dans la bouche de sa fille et les actes de ses frères non pas arrants. Le premier bœuf musical est à pleurer. » Eh bien, oui, je suis d'accord avec Bernardet. Son avis est un plutôt bon avis. Alors c'est vrai que ce film se sépare en deux parties. On va avoir une partie un peu plus tournée autour de la vie de Matthew McConaughey, donc enfin le personnage qu'il joue. Il va y avoir vachement ce côté autour des abeilles, de l'apiculture, de la musique. Et puis la deuxième partie, on a un côté un peu plus thriller où il y a effectivement une histoire de vol de ruches d'abeilles. J'ai préféré quand même malgré tout cette première partie plutôt que la deuxième, mais les deux sont quand même très très bons. Et si je devais donner une note, ça reste mon avis personnel, je noterais la note de 3,2 sur 5. Oui, c'est très précis, 3,2 sur 5. Je le recommande parce que vraiment il y a de très belles images, il y a de très beaux plans, je trouve que les lumières sont magnifiques dans ce film, les dialogues sont très bons aussi, le jeu d'acteur est bon. Il y a juste, voilà, un petit souci au niveau je pense, du scénario. J'ai pas été non plus très accroché par l'histoire et par le scénario en lui-même. Les dialogues sont bons. Et la musique est juste exceptionnelle, je le répète. Et j'espère qu'ils vont avoir un prix pour la musique, pour ce film, parce que c'est vraiment une pépite. Et ça m'a donné envie de partir aux États-Unis, de revivre une année aux côtés des apiculteurs et de vivre à l'américaine. Ça fait voyager et je le recommande. Voilà. Eh bien, vous pouvez également profiter de ce film dans votre cinéma Marcel Pagnol d'Aigues Mortes durant cette semaine. N'hésitez pas à faire un tour. À très bientôt sur Delta FM.

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1: Et à votre télé pour ce jeudi 24 septembre, je vous propose de retrouver un téléfilm inédit sur TF1 avec M. Pokora, il s'agit d'Oradour. Le 5 juin 1944, Philippe Gerbier, officier des forces françaises libres, est parachuté près d'Oradour-sur-Glane où il doit diriger une mission secrète et capitale pour la résistance à quelques jours du débarquement. Sur place, il retrouve Marie Arguel, son amour de jeunesse qui fuit avec sa fille un mari violent. Tandis que le passé refait surface, leur destin se mêle au drame historique d'Oradour-sur-Glane. Oradour, c'est donc un biopic et drame à retrouver en inédit ce jeudi sur TF1. Également dans votre télé ce jeudi, retrouvez sur France 2 L'heure de vérité, sur France 3 Meurtre à Tahiti, sur France 5 Toba, le volcan qui a failli tuer l'humanité en inédit, sur M6 retrouvez du cinéma avec La chute du président en inédit, sur Arte retrouvez le premier épisode de la série Camarades en inédit. Sur France 4, c'est le film Le Refuge. Sur W9, y'a que la vérité qui compte. Sur TMC, Taxi 4. TFX propose Le dentiste bouché aux 300 victimes. Sur Gulli, retrouvez C'est quoi ce papy. Sur la chaîne, C'est Star, immersion dans une méga fourrière. Sur T18, c'est le film Les têtes de l'emploi. Sur Nouveau 19, retrouvez également un film Le placard. Sur TF1, série film, c'est New York, section criminelle. Sur Sister, retrouvez Objectif Maison, un an pour tout changer. Et sur la chaîne RMC Story, Le meilleur de Jeff Panaclock, volume 2. Très bonne soirée télé avec Delta FM.
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2: Bonsoir à tous. L'essentiel de l'actualité, le prix du diesel atteint un nouveau record dans l'Union européenne. Le litre coûte désormais en moyenne 2,23 € contre 2,16 € une semaine plus tôt. Selon la Commission européenne, 19 pays ont battu leur record, dont la France, l'Allemagne et l'Italie. Cette hausse intervient dans un contexte de tensions énergétiques liées au conflit entre le Moyen-Orient et la Russie et l'Ukraine. Par ailleurs, une réunion de crise est prévue demain à l'Élysée avec les chefs de parti après plusieurs semaines de hausse de carburant. Et Emmanuel Macron prend la parole ce soir sur TF1 et sur France 2. Le tribunal administratif d'Orléans annule le résultat de l'élection municipale à Montargis. Le RN avait remporté la victoire avec seulement 59 voix d'avance. La justice estime qu'une vidéo diffusée entre les deux tours a pu altérer la sincérité du vote. Le Rassemblement national annonce faire appel devant le Conseil d'État. Un mot de football, peut-être un espoir pour les Girondins de Bordeaux. Les représentants de Gérard Lopez et du fonds Pack Bench ont annoncé un accord pour la reprise du club. Le propriétaire actuel devrait céder ses parts pour 1 € symbolique, alors qu'un plan de restructuration financière doit permettre au club de poursuivre son activité en Régional 1.

Ah, encore une journée d'été avec ce soleil et cette température. Et pourtant, les amis, nous sommes en automne depuis deux jours. Bonjour et bienvenue dans les années tubes sur Delta FM. L'émission le remonte le temps musicalement sur quatre décennies. Vous le savez, les années 80, 90, 2000 et 2010. Quelques coups de cœur, des anecdotes, des infos people, le titre kit de la semaine. Voilà en gros le programme de ce jeudi 24 septembre. Mais bien sûr, on n'oubliera pas le principal, des tubes, rien que des tubes, qui ont marqué ces années-là, le tout dans la bonne humeur. Alors, nous sommes en direct jusqu'à 19h depuis les studios de Delta FM, et l'on va retrouver pour démarrer ce nouveau numéro, un trio qui est dans les années tubes depuis déjà quelques semaines maintenant. Ici, avec un nouveau single, on va en parler. Ils sont composés de Philippe Corti, DJ et acteur, devenu célèbre grâce à une collaboration avec Thierry Ardisson à partir de 1986, comme dans des émissions 20 minuit où tout le monde en parle et bien d'autres. Les deux autres compères, ce sont les Darons, un duo DJ français, producteur et remixeur de musique électro, et depuis peu, ils vaguent sur les tubes français à la façon un petit peu du DJ Yann Muller. En l'espace de quelques semaines, les Darons et Philippe Corti nous ont proposé pas mal de remixes. Et voici le tout dernier remix. Remix d'Emmanuel, sorti à la fin des années 70. Les Darons et Philippe Corti pour démarrer les années tubes. Belle fin de journée.

Elle était en concert samedi dernier à la Cigale à Paris, un concert quasi complet où Jeanne Mas a envoûté son public déchaîné devant l'icône. Et comble du show, Pascal Obispo est apparu sur scène pour chanter en duo avec Jeanne son tube qui a fêté ses 40 ans, je parle d'En Rouge et Noir. On reste dans les tubes de l'icône avec son premier hit qui vient d'être remixé par le duo de DJ producteurs, le duo Saint-Honoré. Voici toute première fois.

En 2006, on découvrait-elle un ovni avec un titre dance pop écrit par le chanteur. Plusieurs millions d'exemplaires se vendront dans le monde, extrait de son premier opus Life in Cartoon Motion. Allez, on reste relax avec Mika dans les années tubes.

découvre ce groupe formé à New York, à Queens exactement, avec un single au son un peu disco-funky et un groupe qui restera ensemble de 77 à 1985. À cette époque, ce titre fait surtout un tabac sur les pistes des dance floor. Petite anecdote, à leur début, les musiciens enregistraient directement de manière artisanale dans un garage d'un des membres du groupe. Allez, retour 44 ans en arrière avec Gary's Gang et Clock Me Out. Vous êtes dans les années tubes sur Delta FM. Belle fin de journée.

À 18h22, voici le coup de cœur de la semaine. C'est avec une nouveauté bien rythmée, dédiée aux femmes. La chanteuse se fait appeler les Lumineuses. Alors, on écoute ce titre solaire, Femmes d'aujourd'hui, les Lumineuses, sur Delta FM.

Nadia et Enrique Iglesias seront les numéro 1 de l'été 2008 avec ce titre réadapté en anglais et en français. Chanson donc bilingue qui sera le numéro 1 des ventes en France en 2008 et en Belgique pendant plusieurs semaines. Laisse le destin l'emporter.

0: 18h30, vous êtes sur Delta FM, voici le titre kitsch.
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0: Titre sorti en 82 du duo Élie et Jacquenot. Élie, c'est Élie Médéros qui chantera en 86 Toi, mon toit. Voici Je t'aime tant, Élie et Jacquenot.

À 18h34, voici un titre qui deviendra un tube en 1997 et qui est le tout premier single international de la chanteuse Angoon. Premier extrait de son tout premier album qui s'appelle Au nom de la lune. Un hit qui a été un énorme succès en France et qui s'est classé dans de nombreux pays à travers le monde, révélant la chanteuse au grand public. Voici

Je vous ai présenté ce nouveau titre de Sophie Ellis Bextor il y a maintenant quelques semaines. Dancing Without You a été fait en collaboration avec Nile Rodgers du groupe Chic. C'est un des tubes à venir pour cette rentrée avec un titre, un rythme au son très disco. Sophie Ellis Bextor.

0: Celui qui est arrivé deuxième à la Starac derrière Pierre Garnier sera en concert le mardi 29 septembre prochain au Pasino de la Grande Motte. Julien Lib avec Autrement.
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À 18h47, voici le premier single pour Auréa que je vous ai présenté il y a quelques temps. Ce titre a été classé numéro 1 du Top Shazam en France. Auréa avec Soirée Mondaine. Vous êtes sur Delta, belle soirée.

Lessons in Love est une reprise du groupe Level 42 sorti en 1986. C'était le premier extrait de l'album Running in the Family. Lessons in Love, on retourne 40 années derrière. Lessons in Love.

Mourir sur scène est la reprise de Dalida et aussi le premier extrait de l'album de Jennifer à venir. On les retrouve toutes les deux, Jennifer en virtuel avec Dalida, pour Mourir sur scène. 18h54, belle soirée. Jean-

Allez, un tube disco pour se souhaiter une belle soirée avec You Make Me Feel et un hit de Sylvester sorti en 1978. Il existe d'ailleurs pas mal de reprises et c'est avec ce tube que je vais vous souhaiter une belle soirée, une belle semaine. On se retrouve jeudi prochain dès 18h et en direct. Demain 7h, vous retrouverez Tom pour l'excellent matin et à 16h, Mélanie pour le 16-18. Je vous embrasse. Belle soirée avec Delta FM et à jeudi prochain, 18h et en direct.

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2: L'essentiel de l'actualité, le prix du diesel atteint un nouveau record dans l'Union européenne. Le litre coûte désormais en moyenne 2,23€ contre 2,16€ une semaine plus tôt. Selon la Commission européenne, 19 pays ont battu leur record, dont la France, l'Allemagne et l'Italie. Une enseignante a été violemment agressée dans l'Essonne. La professeure affirme avoir reçu des coups et des menaces de mort avant d'être projetée au sol par son élève âgé d'à peine 8 ans. D'après le ministre de l'Éducation, Édouard Geffray, l'élève souffre d'un lourd handicap. Un commissaire de police a été mis en examen à Marseille. Il aurait protégé des policiers soupçonnés d'avoir violemment frappé une jeune femme en 2018. Le commissaire est poursuivi pour fausse déclaration sous serment et soustraction de preuves. Le phénomène météorologique El Niño pourrait provoquer plus de 450 000 décès supplémentaires à cause des fortes chaleurs d'ici février 2027. L'ONU alerte aussi sur les conséquences possibles pour la santé, l'alimentation et la qualité de l'air. Et puis en foot, J-1 avant l'entrée en lice de la France en Ligue des Nations. Les Bleus vont affronter la Turquie ce vendredi à 20h45. Ce sera le premier match de l'équipe de France avec Zinedine Zidane en tant que sélectionneur.
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0: Bonjour Camille.
1: Bonjour Tom.
0: Alors on se retrouve pour la programmation du cinéma Marcel Pagnol d'Aigues-Mortes pour ce mercredi 23, jeudi 24 et vendredi 25 septembre. Et à l'affiche, nous retrouvons Heart of the Beast en sortie nationale.
1: Après un terrible crash d'avion, James Belmont, ancien des forces spéciales, se retrouve perdu au cœur de l'Alaska avec son chien Odin, depuis toujours à ses côtés, livré à eux-mêmes dans une nature aussi magnifique qu'impitoyable. Ils devront puiser dans leurs dernières forces pour survivre ensemble.
0: Heart of the Beast, c'est donc à retrouver mercredi à 20h30, jeudi à 14h et 18h30 et vendredi à 18h30. On a également les héros du Louvre.
1: Alors que la Seconde Guerre mondiale éclate et que l'invasion allemande est imminente, Babi Maklouf, gardien de nuit au musée du Louvre, se voit confier la tâche de transporter certains de ses trésors hors de Paris.
0: Les héros du Louvre, c'est donc à retrouver mercredi à 16h et vendredi à 16h. On a également Les Ensorceleuses 2, mercredi à 14h et vendredi à 20h30. La vie d'une femme, mercredi à 18h30, jeudi à 20h30. Rose, en version originale sous-titrée français, c'est jeudi à 16h. Et puis on termine avec la séance Ciné Kids, Rita et Crocodile, à retrouver mercredi à 10h. On n'oublie pas que vous pouvez retrouver la billetterie de votre cinéma en ligne sur le site cinéma-aigues-mortes.com et ça vous permet donc d'acheter votre place à distance en quelques clics. Merci beaucoup Camille.
1: Merci Tom, à bientôt.
0: À bientôt.

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2: De votre agenda de ce vendredi 25 septembre sur Delta FM, la Grande Motte vous invite à une belle soirée théâtrale et poétique dédiée à l'art ancestral du conte. Le centre culturel Henri Dunoyer accueille la dernière danse de l'ours, un spectacle captivant, écrit et brillamment interprété sur scène par l'auteur et conteur Olivier de Robert. Cet événement, organisé à l'initiative de l'association grand-motoise Cantissimo, promet de transporter les spectateurs dans un univers riche en émotions et en histoires envoûtantes. Le spectacle La dernière danse de l'ours, c'est donc au centre culturel Henri Dunoyer à la Grande Motte ce vendredi à partir donc de 12 € et à 20h30. C'est également au programme L'heure de souffler, c'est l'heure de souffler les bougies à Arles. L'association Petit à Petit célèbre un double événement exceptionnel, 25 ans de rencontres, de projets, de partage et de coopération, couplé à ses 10 ans d'implantation dans le quartier de Griffeuille. Rendez-vous donc dès 16h30 pour un après-midi festif avec un grand goûter préparé par les enfants, des ateliers de maquillage végétal et un plateau radio donnant la parole aux habitants. À 18h45, place au cocktail officiel avant d'ouvrir le grand barbecue à 19h30. La soirée se clôturera dans la joie avec un grand bal populaire de 20h30 à 22h30, sans oublier le traditionnel gâteau d'anniversaire offert à tous. L'anniversaire de l'association Petit à Petit, c'est donc dans la cuisine de Griffeuille à Arles, ce vendredi 25 septembre de 16h30 à 22h30. Et pour finir, direction Saint-Gilles, pour une soirée théâtrale placée sous le signe du rire et de la générosité. La troupe de théâtre amateur Mélie Mélo monte sur les planches du pavillon de la culture et du patrimoine pour présenter sa pièce « Voisin, vous avez dit voisin ?» à travers une succession de sketchs et de tranches de vie plongées au cœur de la cour d'un immeuble pas comme les autres. Entre malentendus, situations cocasses et petites manies, la troupe pose un regard tendre et très amusant sur le vivre ensemble et les secrets de palier. Une comédie conviviale dont les bénéfices de la soirée seront intégralement reversés au profit du Téléthon de Saint-Gilles. La pièce de théâtre Voisin, vous avez dit voisin, c'est donc au pavillon de la culture et du patrimoine Place Émile Zola à Saint-Gilles, ce vendredi à 20h30. Très bonne sortie avec Delta FM.
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